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Il est malade, Nazim Hikmet. Pour ne pas prendre froid, par ce jour de grand vent, il va. La poitrine enveloppée de journaux, dans la neige humide, qui est comme un journal elle-même, grise et bruissante. La neige bruit. Bruissent les feuilles du journal sur la poitrine du poète. Bruissent les événements.

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carnet de voyage. Patrick Deville, Viva. Deville a passé son enfance près de l'estuaire de la Loire. Il a grandi dans l'établissement psychiatrique que dirigeait son père. Il y a vécu isolé ses toutes jeunes premières années et immobile. Et puis il est devenu un attaché culturel, un prof de philo, un écrivain voyageur. Plus d'une douzaine de romans titrés « Romans vrais ». Viva en est un, s'y croisent Frida Kahlo et Trotsky, entre autres. Viva a été publié chez Fiction et Compagnie en 2014. À Tampico. Tout commence et tout finit par le bruit que font ici les piqueurs de rouille. Capitaines et armateurs redoutent de laisser désœuvrer les marins à quai. Alors le pic est le pot de minimum et le pinceau. Le paysage portuaire est celui d'un film de John Huston, Le trésor de la Sierra Madre. Grues et barges, mâts, charges et dériques, palmiers et crocodiles. Odeur de pétrole et de cambouis, de coaltard et de goudron. Un crachin chaud qui mouille tout ça. Et ce soir, la silhouette furtive d'un homme qui n'est pas Bogart, mais Sandino. À bientôt 30 ans, il en paraît 20, frêle et de petite taille. Sandino porte une combinaison de mécanicien, clé à molette dans la poche, vérifie qu'il n'est pas suivi, s'éloigne des docks vers le quartier des Cantinas où se tient une réunion clandestine. Après avoir quitté son Nicaragua et longtemps bourlingué, le mécanicien de marine, Sandino, pose son sac et découvre l'anarcho-syndicalisme. Il est ouvrier à la Huasteca Petroleum de Tampico. Au fond des ruelles du port où s'allument les lampes, les conspirateurs dans l'ombre d'une arrière-salle s'assemblent autour de Rhett Marut, le mieux aguerri. Celui-là est arrivé au Mexique comme soutier à bord d'un navire norvégien. Il se prétend marin polonais ou allemand, révolutionnaire. Sous la casquette de prolétaire, un visage quelconque et une petite moustache qui lui fait une tête de la bande à Bono. À la fin de la Première Guerre mondiale, Rhett Marut a participé à la tentative insurrectionnelle à Munich. Condamné à mort, il a disparu, a souvent changé de nom, commencé à écrire des poèmes et des romans, à combattre la solitude par le crayon et à entasser les cahiers. Bientôt, il enverra en Allemagne le trésor de la Sierra Madre, dont l'action est à Tampico, sous un autre pseudonyme, celui de Traven. Il en utilisera des dizaines. Auprès de la photographe Tina Modotti, à Mexico, il sera Torsvan. Quant à Sandino, qui ressort de la cantina au milieu de la nuit, fort de ses conseils allemands ou polonais, la tête emplie des grands brasiers révolutionnaires, et se hâte sous la pluie oblique dans le cône orange des réverbères au sodium. Nous pourrions le suivre. Nous le verrions regagner le Nicaragua et changer la salopette d'ouvrier de la raffinerie pour les vêtements de cavalier, les cartouchières croisées sur la poitrine, le chapeau Stetson, et prendre le commandement de la guérilla, devenir le glorieux général Augusto César Sandino, le général des hommes libres, selon les mots de Henri Barbusse. Nous le verrions chevaucher à la tête de son bataillon de gueux, qui jamais ne sera vaincu, repoussera vers la mer l'armée d'occupation des gringos et poursuivra le grand œuvre de Bolivar. Les cavalcades des troupes sandinistes lèvent à l'horizon la poussière jaune de la Nueva Segovia du Nicaragua. Mais nous ne le suivrons pas. Dans la brume de chaleur, un autre pétrolier norvégien, grande muraille rouge et noire, traverse le golfe du Mexique et approche du port de Tampico. À son bord, un autre révolutionnaire en exil entend les piqueurs de rouille et le cri des oiseaux marins.

de Tampico à Mexico. Au bas de l'échelle de coupé du RUT, pétrolier norvégien sur l'Est, on remet au proscrit Trotsky le petit pistolet automatique confisqué à l'embarquement 3 semaines plus tôt. Celui qui a commandé l'une des armées les plus considérables du monde glisse dans une poche tout ce qui reste de sa puissance de feu. C'est un homme d'âge mûr, 57 ans, les cheveux blancs en bataille. À son côté, sa femme aux cheveux gris, Natalia Ivanovna Sedova. Ils sont pâles, éblouis par le soleil après la pénombre de la cabine. On voit sur une photographie Trotsky se coiffer d'une casquette de golf blanche et peu martiale. Sur le quai, les accueillent un général en grand uniforme et quelques soldats. Une jeune femme aux cheveux noirs, tressés, montée en chignon. On les accompagne vers la gare de Tampico. Ils sont 4 maintenant dans le wagon lambrissé. Devant eux, le général Beltran, en uniforme sombre et le visage sévère. Et la jeune femme, vêtue d'une blouse indienne multicolore où dominent les jaunes. Ses sourcils, très noirs, se rejoignent à la racine du nez comme les ailes d'un merle. L'Hidalgo est le train personnel du président Lázaro Cárdenas. Le peintre muraliste Diego Rivera l'a convaincu d'accorder un visa au proscrit et de lui sauver la vie. C'est 1937 et 3 ans après l'assassinat de Sandino à Managua par les sbires du général Somoza. La nouvelle était parvenue en France avec retard, à Barbizon, où Trotsky se cachait alors. La dictature somoziste est installée au Nicaragua, le fascisme en Italie, le nazisme en Allemagne et le stalinisme en Russie. C'est la guerre d'Espagne, bientôt la déroute des républicains et la victoire du franquisme. Depuis 10 ans, Trotsky est un vaincu qui erre sur la planète. La locomotive envoie un jet de vapeur. Le voilà à nouveau dans un train, pour la première fois dans un train mexicain. Il connaît les images des hommes de Pancho Villa assis sur le toit des wagons, cartouchière croisée sur la poitrine et sombrero. Il connaît le Mexique insurgé de John Reed, le jeune écrivain qui avait ensuite écrit « 10 jours qui ébranlèrent le monde » et loué la révolution russe. Il revoit les trains à bord desquels il a sillonné l'Europe au hasard de ses exils, son propre train blindé à l'étoile rouge filant dans la neige, qu'il avait fait assembler du temps qu'il était le commissaire du peuple à la guerre, qu'il commandait à 5 millions d'hommes, avant de n'être plus que ce proscrit en fuite, assis sur une banquette, en face de la jeune femme aux cheveux noirs, retenue par des peignes de nacres et des rubans, le bel oiseau multicolore, qui peut-être déjà lui rappelle Larissa Reisner et la prise de Kazan, la première victoire de l'armée rouge, il y a bientôt 20 ans.

Frida Kahlo fixe les yeux très bleus du proscrit derrière les lunettes rondes et lui sourit. Elle n'a pas 30 ans. Son mari, Diego Rivera, est célèbre dans le monde entier. Mais celui-là plus encore. Il a brisé en deux l'histoire. On longe le Rio Panuco, puis les lagunes à la sortie de la ville. Ça n'avance pas très vite. L'Hidalgo est moins puissant que le train blindé à bord duquel il a vécu plus de 2 ans. Relier les fronts depuis Moscou jusqu'en Crimée. Repousser l'armée blanche de Wrangel. Le paysage inconnu se dessèche à mesure que la voie ferrée quitte la côte et gagne les plateaux, s'éloigne des berges tropicales de Tampico, de la mer houleuse et verte des Caraïbes. Au hasard des villages traversés, des rues poussiéreuses, des maisons de bois, épiceries, miscellanéas, une rivière débarque emplie de marchandises, des troupeaux de vaches. C'est un huis clos de quelques heures dans le train aux boiseries vernies, chacun perdu dans ses pensées. Trotsky et Natalia Ivanovna viennent d'échapper à la mort en Norvège. Ils ont craint qu'on ne les jette par-dessus bord ou bien qu'on ne maquille leur mort en suicide. Ils ne savent rien de ce qui les attend. S'il lui était encore possible de jouir de l'anonymat, Trotsky descendrait dans l'une de ces petites gares qui plairaient à Tolstoï parmi les Indiens et les Péonesses. Il connaît la vie à la ferme, l'odeur des foins, le grincement des moyeux de charrette et l'horizon rouge sur la plaine. Lire des livres, cultiver son jardin. Plusieurs fois, il lui a fallu fournir un effort pour s'arracher à la retraite et aux livres, revenir vers la ville et les fureurs de l'histoire. Après la Révolution, oui, après le triomphe mondial de la Révolution, descendre du train, lire et écrire, chasser et pêcher comme il l'a fait chaque fois qu'il a été vaincu. Les parties de chasse dans les marais autour d'Alma-Ata pendant son exil au Kazakhstan après la victoire de Staline. Puis les parties de pêche chaque matin en bateau autour de l'île turque de Principo lorsque Staline l'avait expulsé vers Istanbul. Le train grimpe vers les volcans, les hauts plateaux, les broussailles sèches. Une terre pauvre devant laquelle son père hausserait les épaules et cracherait dans la poussière. Le vieux Bronstein, mort du typhus 15 ans plus tôt, le paysan des plaines à blé de l'Ukraine. Celui qui a grandi dans les maisons de terre bousillées de paille est un jeune homme trop brillant pour rester à la ferme. L'excellent élève et premier en tout quitte les travaux des champs, se faufile dans le maigre numerus clausus alloué par le tsar aux étudiants juifs. Lev Davidovitch Bronstein est un jeune homme de raison qui se méfie des passions. Plus tard, il sera écrivain. Pour l'instant, c'est la science, l'activisme politique dans les chantiers navals d'Odessa. Il rédige des libelles, harangue des ouvriers qui ont l'âge de son père, découvre la puissance du verbe et ce don naturel du charisme qu'il possède, le pouvoir de ses mots sur l'esprit des ouvriers du chantier et sur celui d'Alexandra Vlovna. Il découvre aussi la prison et dans sa cellule affermit sa pensée aux frais du tsar et de ses geôliers, étudie les langues. À 20 ans, c'est la déportation en Sibérie, le train, la forêt, la cabane, la lecture, le mariage, pendant la relégation avec la belle Alexandra Lovna, qu'il a suivi, les deux fillettes, Nina et Zina. Il aura le courage de les abandonner, de fuir seul, parce que la révolution, avec la fureur du dieu biblique, lui ordonne d'abandonner femme et enfant dans un élan héroïque et brutal, comme on en voit dans la vie des saints et des prophètes. C'est le début des fausses identités. Lev Davidovitch Bronstein, que ses amis au long de sa vie appelleront LD, puis le vieux, est détenteur d'un faux passeport au nom de Trotsky. Et c'est avec celui-là qu'il entrera dans l'histoire. Il se cache dans une charrette, gagne Irkoutsk, monte dans le Transsibérien. Au hasard de sa fuite, il gagne l'Autriche, puis Zurich, Paris, rencontre Natalia Ivanovna, qui vient d'étudier la botanique à Genève. Elle est assise à son côté des dizaines d'années plus tard, dans ce train
Hidalgo, du président Cardenas, et dort contre son épaule. Lui aussi, somnole, croise le regard du général Beltrán, celui de la mystérieuse femme mexicaine aux sourcils noirs, aux merles sur le front, aux lèvres rouges. Le train est de moins en moins rapide à mesure qu'il aborde les raidillons, tire ses wagons vers Mexico et ses 2000 mètres, à mesure que le ciel de janvier se fait limpide et doré, où tournent des zopilotes aux larges ailes noires. Il est un peu perdu après ces 3 semaines de mer. Aussi bien on est en 1905 et le Christ rouge éploie ses ailes au-dessus de Saint-Pétersbourg, appelle à lui les apôtres et les martyrs. Les pauvres meurent dans la neige de janvier devant le palais d'hiver. De tous ceux dont la tête est mise à prix, Trotsky est le seul à regagner la Russie dès les premiers jours de l'émeute, sous le nom de Vikentiev, propriétaire noble. Il en a l'allure et le maintien. C'est l'état de siège. On le place à la tête du Soviet et son modèle est la Révolution française. À la tribune, il cite Danton. « L'organisation, encore l'organisation, toujours l'organisation !» C'est vite le foutoir. La débandade, l'échec, la forteresse Pierre et Paul, les 10 mois de préventive, le procès, puis à nouveau la Sibérie, le train. Sur le quai, la tenue du bagnard. La police du tsar lui a laissé aux pieds ses godasses d'Europe. Coupable amateurisme. Et au fond des talons creux, comme dans un roman de Dumas, des pièces d'or et des faux papiers. Les déportés apprennent que leur destination est Obdorsk, au-delà du cercle polaire. À l'étape de Berezov, Trotsky simule une sciatique comme il s'y est entraîné. Laissé seul en arrière dans l'attente du prochain convoi, il soudoie le garde et l'infirmier, achète un traîneau, une touloupe et un attelage, engage un guide, s'enfuit dans la taïga. C'est avec des phrases qu'on lirait chez Jack London qu'il fera le récit de son évasion dans « Aller-retour ». Notre voiture glissait d'une allure égale, sans bruit, comme une barque sur le miroir d'un étang. Dans un crépuscule enténébré, la forêt semblait plus gigantesque. Je ne distinguais absolument pas la route. Je ne sentais presque pas le mouvement du traîneau. Des arbres de mirage couraient au-devant de nous. Les buissons fuyaient sur les côtés. De vieilles souches couvertes de neige disparaissaient sous nos yeux. Tout cela semblait plein de mystère. Le souffle égal et pressé des rênes s'entendait seul dans le grand silence de la nuit et de la forêt. Le fuyard franchit l'Oural, monte au nord, passe en Finlande, descend vers Berlin, se fixe à Vienne. Il a 28 ans, dont 3 ans de prison et 2 déportations. Son nom et son courage à présent sont sus de tous les révolutionnaires. Il devient journaliste, critique littéraire, rencontre Jaurès, compose un hommage à Tolstoï pour ses 80 ans, et lit Freud, part en reportage dans les Balkans. Après l'attentat de Sarajevo, il gagne la Suisse et à nouveau Paris, au 28 de la rue d'Odessa à Montparnasse, où il apprendra en décembre 1914 l'entrée triomphale d'Emiliano Zapata et de Francisco Villa à Mexico. La révolution mexicaine est en avance sur la russe.

Deux gendarmes l'accompagnent en train vers Irun et le confient à la police espagnole. C'est la bataille de Verdun et la France expulse Trotsky. On ne sait pas trop quoi faire de lui. On le balade à Cadix, puis Madrid. On pourrait le livrer au tsar. Au lieu de quoi, on le met dans un train pour Barcelone où le 25 décembre 1916, on l'embarque de force à bord du Montserrat, en partance pour New York. C'est l'hiver et la mer est mauvaise jusqu'à Gibraltar. Trotsky rencontre dans ses promenades sur le pont balayé de pluie un géant amoché en impair, un boxeur anglo-français se piquant de belles lettres, cousin d'Oscar Wilde. C'est Arthur Cravan, le poète aux cheveux les plus courts du monde, selon son ami Blaise Sandrars. À Barcelone, Cravan vient de se faire mettre au tapis, knockout, au sixième round, par le champion du monde, Jack Johnson. Il a toute la traversée pour s'en relever et s'enduire de pommade. Il dîne avec Trotsky et lui parle de ses voyages clandestins d'anarchiste. Trotsky somnole. Le train se rapproche de Mexico. Le général Beltran a coiffé sa casquette, lissé son uniforme et replacé son ceinturon. Dans son demi-sommeil, flottent des phrases peut-être lues, ou des phrases qu'il a peut-être écrites. Continuel déplacement et Moscou, Kronstadt, Tver, Sébastopol, Saint-Pétersbourg, Ufa, Ekaterinoslaw, Lugansk, Rostov, Tiflis, Bakou reçurent tour à tour notre visite, furent terrorisées, bouleversées, en partie détruites, copieusement endeuillées. Notre état d'esprit était effrayant et notre vie épouvantable. Nous étions pistés, nous étions traqués, notre signalement était tiré à 100 000 exemplaires et affiché partout. Nos têtes étaient à prix. Mais elles ne sont pas de lui, ces phrases. Elles sont de cet écrivain suisse, ami du boxeur Cravan, qu'ils avaient mentionné à bord du Montserrat. Un écrivain qui avait un peu vécu en Russie et à présent engagé dans la Légion et qui avait publié sous le pseudonyme de Blaise Sandrars. Et ce livre, Moravagine, avait été traduit en russe par Victor Serge, qui fut un proche de Trotsky et l'avait suivi dans l'opposition de gauche. Il s'était trouvé à bord du Montserrat, ses relations communes. Le train aborde les faubourgs. Trotsky se demande où peut bien être Victor Serge et s'ils se reverront un jour. À New York, des journalistes attendaient Cravan sur le quai, le géant en impair aux arcades sourcilières fendues. Ça n'est pas rien d'avoir disputé un championnat du monde de boxe, même perdu. D'autres attendaient Trotsky. Ça n'est pas rien d'avoir instauré un soviet à Saint-Pétersbourg, même vaincu. Cravan retrouve ses amis poètes d'avant-garde. Rencontre bientôt son grand amour, Mina Loi. Un an plus tard, le géant s'en ira disparaître à jamais au Mexique en pleine révolution. Trotsky est accueilli par l'exilé Boukharine, loue un petit appartement dans le Bronx, reprend ses activités de journaliste, les lectures assidues en bibliothèque, les conférences, publie des diatribes dans The Class Struggle. Et quelques mois plus tard, c'est déjà 17. Les États-Unis entrent dans la guerre et débarquent leurs troupes à Saint-Nazaire. La révolution éclate en Russie. Et Trotsky quitte New York, embarque fin mars sur le navire norvégien Christiana Fjord. Il est arrêté à l'escale canadienne par les Anglais. Emprisonné, libéré deux mois plus tard. Il reprend la mer pour la Finlande, saute dans un train. La grande locomotive noire file dans la neige. Après un premier tour du monde en exil, le voilà de nouveau à la tête du soviet de Petrograd. Cette fois, Lénine et lui ne laisseront pas la pagaille s'installer. C'est le grand octobre. Trotsky préside le comité révolutionnaire. Ce sont ces 10 journées dont John Reed écrira l'épopée. Ce fera le Thucydide. Trotsky rencontre Fédor Raskolnikov et Larissa Reisner. Ensemble, ils vont s'emparer de Kazan. Trotsky a 38 ans, cesse de fumer, crée l'armée rouge, négocie la paix de Brest-Litovsk
et prépare la révolution allemande. Écrit à Karl Liebknecht et Rosa Luxembourg, parce qu'il est convaincu, comme beaucoup, et comme l'anarchiste Rettmaruth à Munich, qui plus tard deviendra Traven à Tampico, que l'avenir de la révolution, c'est l'Allemagne. Quel Nostradamus ! Un an plus tôt, Lénine à Zurich, dans les cafés, devant son jeu d'échecs, et Trotsky, expulsé vers l'Espagne, leur aurait promis la victoire aussi vite. Le train ralentit le long du quai. Le proscrit n'a trouvé le temps, somnolent depuis Tampico jusqu'à Mexico, de l'Atlantique au volcan, que de parcourir la première moitié de sa vie, l'ascendante et la glorieuse, d'Odessa jusqu'à Kazan. Retrouver la seconde, ce serait comme de reprendre le train depuis Mexico jusqu'à Acapulco sur le Pacifique, de l'autre côté des volcans. Redescendre par paliers jusqu'au zéro du niveau de la mer et de l'exil. À la sortie de la gare, une foule entoure le proscrit et Nathalie Ivanovna. Des photographes brandissent leurs flashs au magnésium. Les hommes du général Beltrane assurent leur sécurité. Les automobiles noires de ces années 30, aux roues hautes et étroites, glissent en convoi dans Mexico, vers le village excentré de Coyoacán. La femme mexicaine aux sourcils noirs, aux merles sur le front, silencieuse, belle comme Larissa Reisner, est assise auprès d'eux. Elle leur ouvre sa porte. Ils traversent le jardin très vert et ensoleillé, entouré de hauts murs. Frida Kahlo les accueille dans sa maison bleue. Ce sera leur première adresse à Mexico. Plus tard, après l'assassinat de Trotsky, Natalia Ivanovna confiera le bonheur de cette arrivée à Victor Serge. Les premières images du Mexique après la Norvège. Une maison basse, bleue, un patio empli de plantes, des salles fraîches, des collections d'art précolombien, des tableaux à profusion.

à Mexico, dans un autre secteur de la ville immense du Distrito Federal, loin de Coyoacán, dans le Condesa, Colonia Hipodromo, la selva est une petite terrasse encombrée de pots de fleurs et d'un cactus dans un bidon que la rouille embellit, envahie de piafs noirs et minuscules, où volette un papillon jaune. Les taxis de la capitale étaient encore, il y a 10 ans, des coccinelles Volkswagen vertes et blanches. Aujourd'hui, pour la plupart, des berlines or et pourpre. Ainsi le monde bouge. Et ça n'est pas encore la fin de l'histoire. Ce pays ne ressemble toujours à aucun autre. Depuis 10 ans, j'y reprends la lecture de Trotsky et de Lowry, et de fil en aiguille, d'autres écrivains venus se perdre au Mexique, comme Cravan et Traven. Pince des fils, dévide des bobines, tisse des liens, assemble les vies de 3 femmes illustres, elles aussi, depuis longtemps disparues. Et mêlées à toutes ces histoires de la petite bande de Mexico, 3 femmes auxquelles la dévotion populaire et la sagesse des nations devraient élever les hautes pyramides indiennes aux marches de pierre, et au sommet, les 3 autels où déposer les livres de Larissa Reisner, les tableaux de Frida Kahlo, les photographies de Tina Modotti, distribuer au petit bonheur les 3 vertus des grâces, l'allégresse, l'abondance et la splendeur. Convoquer sur les gradins les prêtres aux plumes multicolores et les pénitents, les orangs, les marins, les exilés, les sans-papiers, les apatrides. Tout cela qui se croise dans la clandestinité ou à bord des navires. Sandino rencontre Traven et Trotsky rencontre Cravan. Traven et Cravan. Ces deux-là, quant à eux, ne se sont jamais rencontrés. On supposa pourtant, après la disparition de Cravan au Mexique, qu'ils n'étaient qu'une seule et même personne. Fabian Lloyd, le géant poète et boxeur, anglais né à Lausanne, anarchiste et neveu d'Oscar Wilde, édite à Paris sous le pseudonyme d'Arthur Cravan la revue d'avant-garde Maintenant, dont il écrit seul l'ensemble des articles. Soupçonné de pacifisme au début de la Grande Guerre, il quitte ses amis Félix Fénéon et Van Dongen, et Picabia, qu'il retrouvera à Barcelone. Toute cette petite bande que fréquentait aussi Diego Rivera à Montparnasse. À la différence de Sandrars, engagé dans la Légion et parti perdre son bras droit en Champagne, Cravan disparaît, parcourt l'Europe avec 2 faux papiers, se fait chauffeur de taxi à Berlin. De loin en loin et sans entraînement, il pratique la poésie et la boxe. Vient de se faire casser la gueule par le champion du monde, a papoté avec Trotsky à bord du Montserrat. Il quitte New York et son grand amour Mina Loy pour le Mexique, où sa trace aussitôt se perd, dont demeurent quelques affiches de combats de boxe à Mexico et Veracruz. À mesure que le nom de Traven est connu et ses romans traduits, après qu'il a écrit Le Trésor de la Sierra Madre, on enquête, on émet des hypothèses, soupçonne Arthur Cravan ou Jack London, qui aurait maquillé son suicide pour fuir ses créanciers, ou encore Ambrose Pierce, disparu lui aussi au Mexique pendant la guerre. On peut s'étonner d'être jaloux à une époque où un cheveu oublié dans une chambre d'hôtel suffit à vous identifier. Cravan se souvient qu'avant la Première Guerre, il suffisait de présenter une enveloppe vide avec une adresse et pourvue d'un timbre oblitéré pour voyager de Berlin à Philadelphie, de Hambourg à Bornéo, de Bruxelles en Nouvelle-Zélande. Et puis tout cela choisissent le Mexique en révolution depuis des années, un pays où de larges territoires échappent au contrôle de l'État, un pays d'émigrants et de déracinés. Le pays de la solitude aussi, selon Octavio Paz.
un pays où l'on considère toujours aujourd'hui comme un manque de tact et de demander à quelqu'un ses occupations, ses origines ou ses projets. Travaine se présente né à San Francisco, où toutes les archives de l'état civil ont disparu dans le grand incendie. On mettra des années pour établir le lien avec Rett Marut, l'anarchiste disparu de Munich, sans laisser de traces. L'éditeur de la revue Der Zeigelbrenner, le fondeur de Brick, dont il écrivait seul les articles. Et comme Cravan, on l'accuse de défaitisme et de tirer dans le dos de l'armée allemande en guerre, pendant que Cravan tire dans le dos de l'armée française. Ces deux-là, en effet, avaient assez en commun et auraient pu choisir ensemble le pseudonyme de Travan ou Craven. Après l'échec de la Révolution à Munich, Rett Marut s'enfuit par la Hollande. La police le coince à Londres, où il se prétend polonais. Favorisé dans son effort de dissimulation, il jouit d'un physique quelconque et d'un visage commun. Sur l'un de ses permis de séjour au Mexique, établi au nom de Torsman, ingénieur norvégien, on lit « cheveux blonds, yeux bleus ». On peut aussi, à l'inverse, adopter la méthode Trotsky, se composer une image à ce point reconnaissable partout sur la planète, à deux ou trois détails, qu'il suffit de faire disparaître les lunettes rondes et la moustache et la barbiche pour passer inaperçu et avoir la paix. Qui pourrait se douter en cet hiver 34 où il quitte ses planques de barbizon ou de lagny pour aller faire un petit

Nicaraguayen Sandino et s'en va vivre au Chiapas au milieu des Indiens sous le nom de Torsvan. Plus tard, au fond d'une finca retirée dans les environs d'Acapulco. Pour Rhett Marut, qui fut Torsvan et Groves et Traven, et beaucoup d'autres, comme pour Cravan, se soustraire à l'état civil, c'est se soustraire à l'état. Une manière anarchiste de mener sa vie. Je suis plus libre que n'importe qui. Je suis libre de choisir les parents que je veux, la patrie que je veux, l'âge que je veux. C'est aussi, chez le neveu du génial paria Oscar Wilde, la crainte et la haine de l'autorité qui toujours vous condamne et vous humilie pour le plaisir. Et l'écrivain anglais Malcolm Lowry, dans son roman Under the Volcano, montrera l'oncle de Cravan dans une tenue identique à celle de Trotsky 10 ans plus tard. Oscar Wilde, en train de devenir Dorian Gray, est déjà dans les dires. Au mois de novembre 1895, entre 2h et 2h30, un après-midi en tenue de bagnard, menottes aux mains, au su et au vu de tous, Oscar Wilde avait attendu debout sur le quai central de la gare de Clapham Junction. Lorsque John Huston débarque à Tampico, adapte au cinéma le trésor de la Sierra Madre et que le film obtient 3 Oscars, les producteurs aimeraient voir figurer sur les photographies l'auteur du roman en compagnie de Humphrey Bogart et de Lauren Bacall. Le mystérieux Traven refuse. On découvrira plus tard qu'il a assisté au tournage sous le nom de Hal Groves. L'ancien membre des conseils révolutionnaires de Munich devient une star invisible à Hollywood. Il continue d'utiliser le labyrinthe de ses boîtes postales pour empocher les bifetons de l'industrie cinématographique capitaliste. Les rois et les princes, les millionnaires et les présidents portent du coton. Mais l'humble cueilleur de coton doit gagner à la sueur de son front chaque maudit centime. En route pour les champs de coton, le soleil monte, monte dans le ciel. Mets ton sac au dos, resserre ta ceinture. Écoute, la roue tourne. Signé B. Traven. C'était Carnet de voyage, Viva, de Patrick Deville, publié en 2014. Vous retrouvez Carnet de voyage tous les jours à 8h45, du lundi au vendredi, en escale complète, le samedi à 6h, puis le dimanche à 15h30.

carnet de voyage. Patrick Deville, vivant. Deville a passé son enfance près de l'estuaire de la Loire. Il a grandi dans l'établissement psychiatrique que dirigeait son père. Il y a vécu isolé ses toutes jeunes premières années et immobile. Et puis il est devenu un attaché culturel, un prof de philo, un écrivain voyageur. Plus d'une douzaine de romans titrés « Romans vrais ». Viva en est un, s'y croisent Frida Kahlo et Trotsky, entre autres. Viva a été publié chez Fiction et Compagnie en 2014. Greg Hillary. Citation. Mon travail le plus dur était de piquer la rouille des treuils, et ce qu'on ne peut pas piquer, on l'enlève avec ses ongles, ses dents. Malcolm Lowry. Ni planque, ni faux papier, ni pseudonyme chez Lowry, le piqueur de rouille, le fils du grand marchand de coton de Liverpool, le capitaliste de chez Beston & Co, import-export. Enrichi dans les sucres des Antilles et les pétroles de Tampico, chrétien évangélique et anti-alcoolique, Arthur Lowry gère des filiales dans les trois Amériques et au Proche-Orient. D'être né sous ces ciels de suie, dans l'ennui de la bourgeoisie et à l'embouchure du fleuve Mersey, dans la beauté de l'industrie maritime, on rêve de s'enfuir au Fouta Djallon ou à Saïgon. À 18 ans, Lowry, avant d'entrer à Cambridge, embarque à bord du cargo Pyrrhus. Comme ceux de Trotsky, ses yeux sont très bleus, mais ses bras courts et ses mains rondes d'une force exceptionnelle. Il conservera cette démarche des hommes de pont, les jambes un peu écartées. Comme Cravan, il pratiquera la boxe et la poésie. Canal de Suez, Port Saïd, Singapour, où le navire chargera en pontée des animaux sauvages pour les zoos de l'Europe, la Chine, au bord de la guerre civile. Shanghai, Hong Kong, Yokohama et jusqu'à Vladivostok. Il souscrit à la phrase de Melville selon laquelle « Un baleinier fut pour moi Yale et Harvard ». À bord, il prend des notes, entame la composition de son premier roman ultramarine. C'est encore tout empli de Conrad et de Melville et de Dana. Puis il découvre la traduction du livre d'un jeune écrivain norvégien, Nordahl Grieg. Le navire poursuit sa route. Il a trouvé son doppelganger. Dès son retour en Angleterre, il embarque comme soutier sur un navire norvégien qui appareille sur l'est pour le port d'Arkhangelsk sur la mer Blanche. Débarque à Oslo et cherche Nordahl Grieg. Le rencontre, entreprend aussitôt l'écriture d'un autre roman. In Ballast to the White Sea, sur l'est, vers la mer Blanche. À Cambridge, c'est l'amas des livres, des disques de jazz et des bouteilles. La petite fabrique de poésie. John Davenport, qui deviendra son ami, l'éditeur de Cambridge Poetry, écrit que dans sa piaule, ses livres révélaient l'éclectisme de l'ouvrier en littérature. Chez d'autres étudiants, tout comme chez lui, on trouvait les auteurs élisabétains et Joyce et Eliot. Mais combien d'entre eux connaissaient alors Knut Hamsun, Herman Bang, B. Traven et Nordahl Grieg? À la fin de ces années 20, le stalinisme et le trotskisme infiltrent les universités britanniques. Certains des condisciples de Lowry, comme Kim Philby ou encore Donald MacLean, qui est son partenaire au tennis, choisiront de trahir la couronne et de se faire taupe soviétique. D'autres, comme John Cornford et Julian Bell, s'en iront mourir en héros auprès des républicains espagnols. Lowry ne cherche pas à libérer les hommes. Il cherche à écrire le volcan. Son égoïsme n'est pas le bel égoïsme politique de Traven ou de Cravan, l'individualisme anarchiste comme condition de la fraternité des hommes. C'est le solipsisme du génie, insensible à l'abstraction du pluriel des hommes, mais sensible à celui-là, l'homme seul, debout au comptoir du pub qui va bientôt fermer.
À l'égard du monde, le génie est souvent conservateur. C'est dans son livre que doit éclater la révolution. Ça mettra 20 ans. Il écrira ses échecs, et lorsque lui manqueront les échecs, veillera à échouer encore mieux. Il écrira son amour pour Yann Gabriel, rencontré à Grenade, et qu'il poursuit de l'Espagne aux Amériques, de New York à Hollywood, et puis Acapulco, Mexico. Inventera son alter ego, le consul mystique, et ses borracheras au fond des cantinas. Ce qu'il veut chanter, c'est la plus belle histoire d'amour de toute la littérature, et dire aussi la déréliction et la misère de l'homme sans Dieu, composer l'hymne aux déchirures des amours impossibles. Les talons hauts des escarpins rouges de la trahison, le petit bimoteur rouge vif et luciférien qui emporte Yann, et sous ses ailes, tout le fracas de l'histoire et la présence de Trotsky au Mexique. Et bien sûr, parfois il doute, conçoit du remords de n'être pas héroïque. Lowry passera toute la Deuxième Guerre mondiale enfermé dans une cabane sur la plage de Dollarton, près de Vancouver, en Colombie-Britannique, à l'extrême ouest du Canada paisible. Le monde s'écroule en flammes autour de la cabane et Diogène écrit le volcan. Il éprouvera du remords lorsqu'il apprendra la mort héroïque de Nordahl Grieg, son double solaire icarien, l'auteur du navire poursuit sa route, paru avant Ultramarine et meilleur qu'Ultramarine. Après ce roman, Grieg n'a cessé d'en publier d'autres, comme si le travail pour lui n'était rien, comme si le sourire aux lèvres et sans interrompre sa marche souple, sans les années de réclusion et de torture au milieu de l'amas des livres, des disques de jazz et des bouteilles, Grieg, l'éphèbe, semait les œuvres au petit bonheur et s'occupant de toute autre chose. Grieg publie des recueils de poèmes, des récits de voyages, ne cesse de parcourir le monde et mène sa vie d'aventurier. La guerre civile en Chine, puis 2 ans à Moscou, d'où il revient révolutionnaire. Plus tard, la guerre d'Espagne. Les bombes pleuvent partout sur la planète. Et Lowry, qui n'a rien publié depuis Ultramarine, écrit le volcan. Grieg vient de faire paraître l'essai prémonitoire « Ceux qui meurent jeunes ». Hommage à Keats, Shelley, Byron, et plus tard, Lowry écrira sur Keats, Shelley, Byron. Au printemps de 40, pendant que Trotsky est une première fois attaqué à la mitraillette dans sa maison de Coyoacán, pendant que se resserre sur lui l'étau, pendant que Lowry, dans sa cabane, achève une 3e version du volcan, mais il en faudra 6, Grieg, le héros, est chargé de convoyer l'or de la Norvège vers l'Angleterre pour le soustraire aux nazis. À Londres, il devient speaker de la radio clandestine, multiplie les reportages à bord des navires de guerre, des sous-marins, des bombardiers qui se lancent vers Berlin. Il est abattu en vol. Son avion explose dans le ciel de Potsdam en 43. Pendant que Lowry, dans sa cabane, écrit le volcan. Mais l'héroïsme, c'est d'écrire le volcan, de donner sa vie pour écrire le volcan, de signer le pacte faustien qu'il faudra bien payer plus tard de sa santé mentale. Mais on aura écrit le volcan. Le 7 juin 1944, l'avenir du monde se joue sur les plages de la Normandie. L'issue des combats est indécise et la cabane s'enflamme sur la plage de Dollarton. Lowry sauve du brasier le manuscrit du volcan pendant que les 2000 pages de celui du ballast se consument au milieu des poutres noircies, des livres calcinés, des disques de jazz fondus, des bouteilles qui éclatent. Dès sa sortie de l'hôpital de Vancouver, où ses blessures ont été soignées, il reprendra le volcan, reconstruira de ses mains la cabane et la jetée,
et la cabane devient le rêve de bonheur impossible d'Yvonne, la femme du consul, la rédemption du paradis froid de la Colombie-Britannique, loin de l'enfer brûlant du Mexique. Extrait. Elle la voyait distinctement à présent.

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4: Il est 2h à Washington, 6h en temps universel. 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
4: Et le retour de l'actualité avec Gaëtan Plenet. Bonjour Gaëtan.
5: Bonjour Pierre, bonjour à tous.
4: Et on est à Kiev dans un instant.
5: Après une nouvelle nuit de frappe et de peur dans la capitale ukrainienne, au moins un mort et plusieurs blessés. À Oulan-Bator en Mongolie, les négociateurs achèvent ce samedi leur première semaine de discussion à la COP17 contre la désertification. On va faire un petit point, même si pas de grandes annonces pour l'instant. On va parler aussi des nouveaux droits de douane américains qui viennent d'entrer en vigueur contre des produits canadiens. On sera à Maurice auprès des centres d'appel un petit peu chamboulés après l'interdiction du démarchage téléphonique non consenti en France. La France ou LFI poursuit ses universités d'été et se voit déjà à l'Élysée.
4: C'est presque une macabre tradition depuis quelques années en Ukraine, des frappes russes à l'approche de la journée de l'indépendance.
5: Ce sera lundi, et si le pays est en alerte maximum, eh bien ça n'empêche pas les attaques. Il y en a eu à nouveau cette nuit à Kiev, où les autorités font état d'un mort et de plusieurs blessés. Emmanuel Chaz, vous êtes notre correspondante dans la capitale ukrainienne, et une fois de plus, la nuit a été difficile pour les habitants.
6: Oui, alors les frappes ont commencé vers 1h30 du matin et Ukrzaliznitsia, la compagnie des chemins de fer ukrainiens, a confirmé ce matin la mort de l'un de ses employés en précisant que l'une des frappes a eu lieu au même moment ou même quelques secondes avant le déclenchement de l'alerte aérienne. Au cours de la nuit, d'autres infrastructures ferroviaires ont aussi été endommagées dans la région d'Odessa. Et ces frappes, elles interviennent au lendemain d'une attaque contre le plus grand centre commercial de Kryvyi Rih dans le centre du pays. C'était une double frappe, donc deux drones lancés à 30 minutes d'intervalle pour tuer un maximum de personnes. Le bilan est déjà lourd, 16 morts, 130 blessés. Il pourrait encore augmenter puisqu'il y a ce matin toujours une dizaine de personnes portées disparues.
5: Et ces nouvelles frappes, Emmanuel, elles interviennent alors que le nombre de civils tués n'a jamais été aussi élevé depuis le printemps 2022.
6: Absolument. Donc, selon un rapport de l'ONU, l'été est particulièrement meurtrier. Ici, en juillet, au moins 437 civils ont été tués. Plus de 2600 ont été blessés. C'est 30% de plus qu'en juin et 70% de plus qu'en juillet 2025. Et ces chiffres, ils reflètent le coût humain des pénuries d'équipements d'interception aérienne auxquels l'Ukraine fait face en ce moment.
5: Merci Emmanuel Chaz, en direct de Kiev.
4: Le président turc Recep Tayyip Erdogan est un dictateur antisémite selon le premier ministre israélien.
5: Qui lui joue de tactique politique mesquine d'après Ankara. Échange d'amabilité entre les deux pays depuis hier, depuis que la Turquie a émis un mandat d'arrêt international contre Benjamin Netanyahou dans le cadre d'une enquête sur l'interception de la flottille pour Gaza. C'était en mai dernier, plus de 400 membres d'équipage avaient été emmenés de force dans l'État hébreu, détenus puis expulsés. Certains avaient fait état de violence.
4: Une coalition internationale pour un pastoralisme durable, c'était l'une des ambitions de départ de la présidence mongole de la COP17 contre la désertification.
5: Encore une journée de discussion ce samedi et on en sera à mi-parcours. Et pour l'instant, rien de concret, pas de grandes annonces. C'est des blocages qui subsistent, notamment du côté russe et américain. Or, il y a urgence. Entre 40 et 75% des terres mondiales sont dégradées et ça s'accélère fortement depuis quelques années. Alors, l'une des solutions, c'est l'agroécologie. On vous en parlait hier avec le succès d'un programme au Sénégal pour développer cette agriculture respectueuse de l'environnement. Oui, mais gare à ne pas céder aveuglément à l'optimisme, car la mise en place de cette pratique à grande échelle est loin d'être chose facile. Il y a des contraintes, beaucoup, et des réticences aussi, quelques-unes, et pas toujours fondées d'ailleurs. Claude Arsène Savadogo est le président de Bioprotect, une entreprise qui développe des engrais biologiques au Burkina Faso.
7: Cette crainte selon laquelle l'agroécologie ne peut pas nourrir le monde, au fait, amène les autorités à orienter les politiques d'appui technique d'encadrement vers les solutions conventionnelles. Donc, le technicien d'agriculture, durant sa formation, va beaucoup mettre l'accent sur tout ce qui est agriculture conventionnelle, donc les engrais, les pesticides, etc. Donc, quand le producteur va être face à un problème, ben, son premier réflexe ça sera de proposer des solutions conventionnel plutôt que des solutions agroécologiques parce qu'elle était conditionnée comme ça. Et l'autre élément également important et c'est la disponibilité de la main d'œuvre. Les exploitations sont très peu mécanisées. Donc du coup, si tu n'as pas de main d'œuvre, tu te rabats sur les herbicides ou autres traitements chimiques pour pouvoir entretenir ton champ. Et puis nous sommes passés d'une agriculture productrice d'aliments, de nourriture, à une agriculture qui doit produire de l'argent. Parce que le capitalisme est rentré en fond dedans. Donc, voici vraiment les problèmes majeurs, hein, qui freinent vraiment la mise à l'échelle de l'agroécologie.
5: Des propos recueillis par Igor Strauss, et je le disais, encore une journée de discussion aujourd'hui à cette COP17 à Ulaanbaatar, et puis repos demain avant le début de la deuxième semaine.
4: Discuter, le Canada et les États-Unis l'ont fait ces derniers jours.
5: Mais sans succès, pas d'accord commercial. Ce matin, passé 4 heures en temps universel, c'était pourtant l'ultimatum qui avait été fixé par Donald Trump avant l'entrée en vigueur de nouveaux droits de douane. Eh bien, ils sont désormais bel et bien d'actualité. 50% de surtaxe sur des produits canadiens tels que le ciment ou les crosses de hockey, ça représente 20 milliards de dollars d'importations canadiennes. Les deux pays s'accusent mutuellement d'avoir fait capoter les négociations. Le Canada appliquera des droits de douane équivalents au dollar près afin de protéger nos travailleurs et nos entreprises, a prévenu le Premier ministre canadien Mark Carney.
4: Et si Gaëtan, les relations se tendent encore davantage entre Washington et Ottawa, les États-Unis cherchent à reconquérir du terrain en Amérique du Sud.
5: Ainsi, au Pérou, l'ambassadeur, un proche de Donald Trump, fait tout pour contrecarrer les plans de la Chine, aujourd'hui premier partenaire commercial du pays. Et avec un phénomène climatique d'El Niño qui s'annonce dévastateur, les États-Unis voient l'opportunité de se rapprocher encore un petit peu plus de Lima, Martin Chabal.
2: Mieux vaut prévenir que guérir. C'est la logique adoptée par les États-Unis au Pérou en prévision du phénomène climatique El Niño. L'ambassadeur américain Bernie Navarro a présenté ses premières mesures pour aider le Pérou.
8: Les États-Unis enverront un navire hôpital en février dans les eaux péruviennes, parce que c'est là que l'on aura le pic d'El Niño.
2: Mais ce n'est pas un hasard si Bernie Navarro s'implique autant dans la gestion de la future crise. Depuis son arrivée au Pérou il y a plus d'un an, il s'active pour faire des États-Unis un partenaire majeur plutôt que la Chine, très influente dans le pays.
8: Le président Trump m'a aussi donné les moyens de mobiliser toutes les ressources nécessaires pour soutenir les questions de sécurité. Le président Trump sait qu'avec la sécurité vient la stabilité et un Pérou stable, c'est bien pour les États-Unis.
2: Un projet qui semble ravir la nouvelle présidente Keiko Fujimori. En poste depuis moins d'un mois, elle semble être sur la même longueur d'onde que l'ambassadeur américain, qu'elle a d'ailleurs rencontré juste avant son investiture. Et comme un symbole pour l'une de ses grandes premières mesures en tant que présidente du Pérou, Keiko Fujimori a signé un contrat $1 milliard avec Coca-Cola, qui a aussi promis de fournir de l'eau pour les futurs sinistrés d'El Niño. Martin Chabal, Lima, RFI.
4: Des affirmations vagues, arbitraires et sans la moindre preuve matérielle.
5: Voilà ce que dénoncent les avocats de Joseph Kabila dans une plainte déposée devant un tribunal fédéral de Washington et que RFI a pu consulter. L'ex-président congolais réclame l'annulation de son inscription sur la liste noire de l'OFAC, un organisme du département du Trésor des États-Unis chargé de gérer les sanctions économiques. Les Américains accusent Joseph Kabila d'avoir financé les rebelles du M23 et de l'AFC, l'Alliance Fleuve Congo. L'ex-chef de l'État congolais estime, lui, que ces sanctions reprennent le récit politique de ses adversaires à Kinshasa, rappelant que la justice militaire congolaise l'a condamné à mort par contumace. C'était en septembre dernier.
4: C'est entré en vigueur il y a une dizaine de jours en France, l'interdiction du démarchage téléphonique non consenti.
5: Et c'est tout un pan de l'économie mauricienne qui risque d'en souffrir, car le marché français représente plus de la moitié des activités des centres d'appel à Maurice. Alors pour diversifier leurs services et éviter des licenciements massifs aussi, ces centres ont dû revoir leur copie. Correspondance à Port-Louis de Patrick Hilbert.
9: L'adaptation a commencé avant l'entrée en vigueur de la nouvelle réglementation française. Chez EuroCRM, l'une des principales entreprises du secteur, les appels commerciaux aux particuliers ont été fortement réduits et reposent désormais sur des contacts ayant donné leur accord au préalable. Kunal Debidine, directeur business unit chez EuroCRM.
10: Depuis 18 mois, nous travaillons sur notre positionnement afin de limiter au maximum l'impact de cette nouvelle réglementation sur les démarchages téléphoniques. Nous avons donc progressivement repositionné nos activités et aujourd'hui, le B2C en appel sortant ne représente plus que 25% de notre activité globale.
9: Au-delà de la prospection, le secteur accélère sa diversification vers des activités à plus forte valeur ajoutée, explique Jenny Chan, présidente de l'Outsourcing and Telecommunications Association of Mauritius, qui regroupe les entreprises du secteur.
11: Pour les centres d'appel à Maurice, c'est évidemment un changement important, mais le secteur a su anticiper ces évolutions et prendre les mesures nécessaires comme s'assurer du consentement. Et nous avons aussi saisi cette occasion pour accélérer une transformation qui était déjà engagée. Notre portefeuille de services s'est considérablement diversifié.
9: La France reste un marché stratégique, mais les opérateurs mauriciens cherchent désormais à élargir leur clientèle.

0: Ce samedi, avec à nouveau des ateliers liés et des conférences, en ligne de mire la présidentielle de l'an prochain, la formation de Jean-Luc Mélenchon qui a lancé sa campagne depuis plusieurs mois déjà est optimiste, voire très optimiste, Victorien Vuillaume.
1: L'année prochaine, la 6e République commence, dixit Antoine Léaumont. Dans 8 mois, on gouverne, écrit la députée Clémence Guettet. Je battrai Marine Le Pen ou n'importe qui d'autre, ça c'est Jean-Luc Mélenchon lui-même, le mois dernier. Il faut dire que de nombreux voyants sont au vert. La formation est la seule à gauche à avoir lancé sa campagne avec un programme et une équipe identifiée. Des écologistes sont tentés de rejoindre l'aventure. Jean-Luc Mélenchon est donné aux portes du second tour dans les sondages. Et puis la cuvée 2026 des amphis promet de belles images au vu de l'affluence. En coulisses toutefois, un cadre insoumis se montre plus nuancé. Cette fois-ci, les conditions pour la victoire sont réunies, mais il n'y a rien d'inéluctable, reconnaît le député. Cette année, je vois plein de gens que je ne connaissais pas, s'enthousiasme un autre, qui voilà la démonstration d'un élargissement de la base électorale insoumise. Quant aux sondages qui mettent en difficulté Jean-Luc Mélenchon en cas de second tour avec Marine Le Pen, un haut gradé les balaye d'un revers de main. Je ne dis pas que ça fera plaisir aux macronistes et à certains à gauche, ils ne dormiront pas bien avant, mais ils voteront pour nous. Châteauneuf-sur-Isère, Victorien Vuillaume, RFI.
2: Et cette rentrée politique, on en parle dans moins de 10 minutes avec notre invité, le politologue Benjamin Morel. Une question pour finir, Gaëtan, est-ce que c'est un homme ? Ce n'est pas une question posée aux universités d'été, mais sur une scène au Festival international du théâtre de rue d'Aurillac.
0: Dans la pièce Super Mal de la chorégraphe libano-palestinienne Nancy Naous, qu'est-ce qu'un homme ? Demande-t-elle. Donc une pièce pour déconstruire les codes, Noémie Weller.
3: Pectoraux saillants, il gifle l'air et boxe, comme une démonstration de force et de virilité. Seul en scène, le danseur Nadim Barsoun interprète un homme, un vrai, un super mâle, le titre de la pièce de Nancy Naous.
4: Ça vient de mon histoire, ça vient de mes résistances à moi. Nous sommes une famille de 3 filles et un garçon. Donc le garçon qui a été tant attendu, le garçon qui va porter le nom de la famille. Il y avait et il y a toujours autour de lui une certaine admiration, une certaine glorification qui m'a toujours énormément interrogée.
3: Le supermâle s'attendrit peu à peu. Ses gestes s'alanguissent, ses vêtements tombent, il dévoile sa vulnérabilité et esquisse sensuellement quelques pas de dabke, danse traditionnelle du Moyen-Orient.
4: Qui décide comment un homme doit se comporter? Qui décide comment un corps d'homme doit bouger dans l'espace? Donc en fait, questionner toutes ces injonctions-là et ouvrir des portes en disant qu'en fait, il n'y a pas une seule et unique définition de ce que peut être un homme.
3: Cette pièce est le deuxième volet d'un projet sur la masculinité. Après le duo, Dresse-le pour moi. Noémie Le Waller, Aurillac, RFI.
0: Et à Aurillac, comme à Paris, il est 8h13.
2: Et c'était votre journal Gaëtan Plenet. Merci beaucoup. On vous retrouve à 10h. Tout de suite, les sports. Et c'est avec Victor Missistrano. Victor, c'est parti pour une nouvelle saison du championnat de France de football. Le Paris Saint-Germain, quintuple tenant du titre, est le grand favori à sa propre succession.
5: Et hier soir, c'est à Marseille que le coup d'envoi de cette saison de Ligue 1 a été donné. Début en fanfare de l'OM, vainqueur de Strasbourg 4-0. Tout s'est débloqué en seconde période avec un doublé de l'international algérien Amine Gouiri, le jeune Kélian Abdallah, auteur de son premier but en Ligue 1, et Pierre-Emile Højbjerg ont eux aussi marqué en fin de partie. Les Marseillais ont évolué en supériorité numérique après le carton rouge du Marocain Samir El Mourabet à l'heure de jeu. Et avec ce large succès, l'entraîneur Bruno Genesio est arrivé cet été, signe une première réussite.
6: C'est une bonne entrée en matière. On a fait un match, je pense, sérieux. On a réussi sur la durée à les user avec une bonne maîtrise technique. Les situations en première mi-temps, on manquait peut-être un petit peu de présence devant le but. Et en deuxième, on a débloqué voilà, assez rapidement, ce qui, je pense, nous a libérés. Après, on a profité de la supériorité numérique.
5: Bruno Genesio, le nouvel entraîneur de l'OM, au micro de nos confrères de Ligue 1+.
2: À suite de cette première journée de Ligue 1 cet après-midi, à Lens, chez le vice-champion de France.
5: Les 100 et or restent sur une saison épatante, ponctuée par une deuxième place de Ligue 1 et une victoire en Coupe de France, la première de l'histoire du club. Un titre qui leur a offert le droit de disputer le trophée des champions qu'ils ont remporté dimanche dernier face au PSG 1-0. Certes, les Lensois se sont séparés de plusieurs joueurs, dont le milieu malien Mamadou Sangaré, vainqueur du prix Marc-Vivien Foé de meilleur africain de Ligue 1. Mais au moment de débuter ce nouvel exercice contre Auxerre, cette équipe a-t-elle changé de statut? Écoutez la réponse du latéral gauche Mathieu Hudol.
7: Je ne sais pas si on a changé de statut, mais forcément, quand on a le Paris Saint-Germain en France, c'est difficile d'attraper des trophées. Le fait de le faire sur les deux derniers trophées, c'est une très belle chose. Et qui plus est, ces deux trophées qui manquaient au club. Donc pour le collectif, c'est quelque chose de grand qu'on a pu faire. Maintenant, on sait qu'on ne veut pas s'arrêter là et continuer à performer sur la saison à venir, que c'est déjà du passé. Le foot, ça avance très vite et qu'il faut se concentrer sur les futurs objectifs. La performance qu'on a pu faire sur notre dernier match nous permet d'aborder cette nouvelle saison avec beaucoup de confiance. Mais on sait malgré tout que c'est un tout autre match et une nouvelle compétition qui démarre. Il va falloir l'attaquer de bon pied contre Auxerre.
5: La J Auxerre entraînée désormais par Will Steele, ancien coach du RC Lens. Coup d'envoi de ses retrouvailles à 15h15, temps universel.
2: Hier soir, Victor, le championnat d'Angleterre faisait également sa rentrée.
5: Tenant du titre, Arsenal a écrasé Coventry 3-0 grâce à des buts de Kai Havertz, Bukayo Saka et du capitaine Martin Odegaard. Ce soir en Espagne, c'est le Real Madrid qui débute sa saison de Liga. Premier rendez-vous officiel de José Mourinho. 13 ans après son premier passage, l'entraîneur portugais est de retour pour tenter de relancer le club après deux saisons sans titre majeur. Kylian Mbappé et ses coéquipiers jouent à Barcelone sur le terrain de l'Espagnol. C'est à 19h30, temps universel.
2: Et puis en cyclisme, après le Giro et le Tour de France, place au troisième et dernier grand tour de l'année, la Vuelta.
5: Oui, c'est le grand départ aujourd'hui du Tour d'Espagne qui s'élance une fois n'est pas coutume de Monaco. Immense favori, le quintuple vainqueur du Tour de France, le Slovène Tadej Pogacar, va tenter de remporter cette course pour la toute première fois.
2: L'extraterrestre va-t-il tout rafler? Merci beaucoup Victor Misistrano pour les sports. Il est 6h16 en temps universel. Menace sur l'information, votre rendez-vous du samedi consacré à la liberté de la presse. Aujourd'hui, on s'intéresse au journalisme environnemental, car Reporters sans frontières a récemment formulé 10 recommandations pour renforcer la protection d'un journalisme fiable et indépendant sur les enjeux environnementaux. L'ONG internationale appelle la France et tous les États à mettre en œuvre des politiques publiques concrètes pour protéger les journalistes spécialisés dans l'environnement et le climat. Alors pourquoi? Parce qu'ils sont de plus en plus soumis à des pressions aux formes variées. Juliette Pietraszewski, vous avez rencontré des reporters qui nous racontent cette censure qui passe parfois par des voies légales.
8: Accès au terrain restreint, insécurité des sources, harcèlement ou encore violence physique, la liste des pressions à l'encontre des journalistes environnementaux est longue. Morgane Large, journaliste française dans une radio locale basée en Bretagne, en a fait les frais. Lors de sa participation à un documentaire en 2020 sur l'agriculture intensive, elle est victime de plusieurs actes malveillants.
9: Le soir même de sa diffusion, j'ai vu apparaître des menaces sur les réseaux sociaux, et puis mes animaux mis en divagation, et puis les portes de la radio fracturé, et puis mon chien empoisonné. On a desserré les boulons d'une roue de ma voiture pour que j'aie un accident.
8: Des pressions certaines pour tenter de limiter sa liberté d'informer. Ce sont pourtant bien des faits dont il est question, explique Morgane Large.
9: On pourrait se dire, ben non, je ne vais pas parler de ce sujet, c'est vrai que ça fâche tout le monde. Mais on est sur le terrain, confronté à des gens malades, des pesticides par exemple, qui eux vivent des réalités complètement tragiques. Je pense qu'on a aussi un devoir par rapport à ces gens-là, non seulement de donner à entendre leur récit, mais quand on traite des sujets, de ne jamais les oublier. Si on peut faire ce métier-là sans rappeler la dangerosité des pesticides, il faut m'expliquer comment on fait, mais moi je ne sais pas faire ça.
8: Certains journalistes environnementaux peuvent aussi être la cible de procédures bâillons, une action judiciaire pour décourager la critique sur des sujets d'intérêt général. Christine Falleron est journaliste cofondateur d'un média d'investigation breton, Splan, spécialisé dans l'industrie porcine.
10: À partir du moment où on parle d'environnement, il y a aussi derrière la remise en cause d'un système. Et en Bretagne, c'est un système agroalimentaire qui est très fort, malgré, là encore récemment, un rapport de la Cour des comptes qui dit clairement qu'il faut changer de modèle. Eh ben, on a des élus et un lobby qui a du mal, lui, à entendre ça et qui, je pense, prend peur, quoi, ou en tout cas essaye de se défendre par tous les moyens, notamment en s'attaquant à la presse.
8: En France et dans le monde entier, il faut donc des mesures concrètes comme protéger le journalisme environnemental ou encore démonétiser la désinformation climatique. Anne Bocandé est directrice éditoriale de Reporters sans frontières.
11: Face à l'ampleur de ces entraves, il faut évidemment une conscience internationale, des actes posés à l'échelle internationale, nationale, à l'échelle régionale, et que ça ne passera pas sans action concrète aussi au niveau des États pour enrayer cette spirale de violence et d'entrave contre les journalistes environnementaux à l'aune, on le sait, de l'urgence qu'il y a à avoir de l'information fiable sur ces sujets.
8: Et le temps presse alors que des études montrent que les entreprises du secteur des énergies fossiles mènent des campagnes de désinformation depuis de nombreuses années, rappelle RSF.
2: Juliette Pietraszewski menace sur l'information. Il est 8h20 à Paris. Pas de trousse, de cartable ni de stylo, mais des ambitions et des interrogations pour les partis politiques français en cette fin de mois d'août. Ils sont nombreux à faire leur rentrée cette semaine, notamment à gauche. Ça se passe à Grenoble, dans le sud-est, pour les écologistes. Les insoumis ne sont qu'à une centaine de kilomètres de là, à Châteauneuf-sur-Isère, dans la Drôme. Deux formations qui s'interrogent sur une éventuelle alliance à quelques mois de la présidentielle, tandis qu'au centre droit, deux figures continuent de batailler pour s'adjuger le leadership. On en parle ce matin avec notre invité. Bonjour Benjamin Morel.
12: Bonjour.
2: En ligne avec nous, vous êtes politologue, maître de conférences en droit public à l'Université Paris Panthéon-Assas. Merci d'avoir accepté l'invitation de RFI. C'est donc l'heure pour les forces de gauche de revenir de vacances. Côté écologiste, on appelle ça les journées d'été. Pour les insoumis, ce sont les amphis d'été. Alors, pour nos auditeurs qui ne sont pas forcément des spécialistes de la politique française, est-ce que vous pouvez nous dire à quoi servent ces rassemblements de la fin de l'été, surtout à l'aube d'une année électorale qui s'annonce déterminante?
13: Originellement, les journées d'été, comme leur nom l'indique, ça servait essentiellement à faire de la formation militante. Vous formiez une base militante, et puis c'est un moment où des militants de toute la France se rencontraient, donc vous construisiez une cohésion de parti, une culture de parti, les grands chefs à plumes rencontraient les militants de base, ce qui permettait également de créer ce lien entre la base et le sommet. Maintenant, les universités d'été ont un peu muté. Disons que le but de formation militante reste là. On faisait toujours des tables rondes et tout, qui s'adressent à tous les militants. Mais évidemment, il y a un côté affichage politique, il y a un côté également marquage de l'actualité politique important pour les différents mouvements. Ça leur permet de commencer l'année, d'attirer l'œil des médias, de faire passer des messages. Et donc aujourd'hui, c'est devenu aussi une rentrée médiatique.
2: Alors, l'année qui s'annonce est une année d'élection présidentielle. La grande question qui occupe cette rentrée à gauche, c'est celle notamment du positionnement des écologistes. Pour leur moment, leur secrétaire générale Marine Tondelier est candidate à ce scrutin présidentiel. Mais pour beaucoup, la vraie question, c'est celle du choix entre une alliance avec la France insoumise ou bien avec la gauche, disons, social-démocrate. Est-ce que les Verts, malgré la candidature de leur patronne, sont cantonnés en ce moment à ce rôle de faiseur de roi à 8 mois à peu près de ce scrutin présidentiel?
13: Alors, de faiseur de roi, c'est pas tout à fait évident. On sait que les écologistes, évidemment, apportent potentiellement quelques électeurs. Mais je dirais que la force centripète dans le cadre d'une campagne qui crée un effet de vote utile fait que, quels que soient les ralliements, in fine, eh bien, vous avez des mouvements électoraux. Par exemple, la dernière fois, vous aviez eu un candidat Europe Écologie Les Verts, Yannick Jadot. Il n'a pas pu franchir la barre des 5% et une grande partie des électeurs écolos avaient voté Jean-Luc Mélenchon. La grande question, c'est est-ce qu'aujourd'hui, on aura à nouveau cet effet de vote utile? En effet, pour le reste, on a un parti qui est en fait divisé en trois, entre une partie du parti qui espère une candidature autonome derrière Marine Tondelier, qui elle-même, eh bien, déclencherait un effet vote utile en sa faveur, au moins dans l'espace de la gauche au LFI, et une partie qui souhaiterait plutôt un accord directement avec les insoumis, avec derrière une réflexion simple, c'est que beaucoup de députés écolos qui siègent actuellement ne siégeraient pas sans accord avec la France insoumise, et demain, après les présidentielles, il y aura sans doute des législatives. Partir contre les insoumis, c'est prendre le risque de ne pas avoir d'accord avec eux, et donc beaucoup de sièges qui sautent. Et de l'autre côté, vous avez une partie du parti qui souhaite, lui, plutôt un accord avec les socialistes, considérant qu'il faut solidifier un bloc non insoumis à gauche et essayer de construire une offre concurrente à celle qui est celle de Jean-Luc Mélenchon aujourd'hui.
2: Ah, le problème justement, Benjamin Morel, c'est que côté gauche, disons à tendance encore une fois socialiste, ça se bouscule, hein, Raphaël Glucksmann, François Hollande, Ségolène Royal, pour ne citer qu'eux. Pourtant, le temps presse, elle doit commencer à s'inquiéter de ne pas réussir à se trouver un ou une candidate, cette gauche-là, alors qu'en face, on s'organise petit à petit.
13: On a l'impression que la campagne est très avancée, mais si on regarde la précédente campagne, on est encore très très tôt, hein, des primaires, des grands partis, ont souvent lieu plutôt à l'automne, voire même à l'hiver. Souvenez-vous, la primaire socialiste en 2017, elle a lieu au mois de décembre. En règle générale, elles ont souvent lieu au mois d'octobre, ces primaires, ou novembre. Donc, on est quand même très très tôt dans la campagne. Il n'est pas paniquant pour un parti de ne pas avoir aujourd'hui de candidats. Le problème est beaucoup plus le mode de sélection, si vous voulez. L'important, c'est pas tant le moment, mais c'est le comment.
12: Primaire ou pas.
13: Aujourd'hui, on a en effet des logiques de sélection qui sont assez dysfonctionnelles. Alors, évidemment, au sein du PS, il est envisagé une forme de primaire, mais le cadre de cette primaire est quand même très restreint. Le PS n'est plus la force hégémonique qui pouvait hier imposer son candidat. Est-ce que les écolos rentreront in fine derrière eux? On vient de le dire, c'est pas évident. Est-ce que toutes les candidatures atomisées tout autour rentreront dans cette logique? C'est pas évident. Quid de Raphaël Glucksmann? Est-ce qu'il rentre dans le processus ou pas? Donc on voit qu'aujourd'hui, la possibilité pour filtrer les candidatures est assez réduite.
12: Côté LFI, c'est bien plus clair, hein. Le patron, le candidat, c'est Jean-Luc Mélenchon. C'est la grande force aujourd'hui des insoumis lors de cette rentrée politique. C'est cette certitude qu'ils ont quant à leur candidat pour la présidentielle.
13: Alors, c'est cette certitude, et puis c'est la machine LFI, si vous voulez. On pense ce que l'on veut, évidemment, sur le fond de la France insoumise, mais c'est une machine de guerre électorale extrêmement bien huilée, qui sait bien fonctionner. Vous avez un candidat qui est un candidat également éprouvé, il a fait plusieurs campagnes, il sait faire campagne, et donc, évidemment, vous avez, par rapport à un reste de la gauche qui arrive en ordre dispersé, avec des difficultés, qui ne sait pas encore comment organiser la bataille, et bien en face, vous avez un rouleau compresseur. Donc après, ce rouleau compresseur, il a plein également de cailloux dans les pneus, si vous voulez. Il y a le passif, évidemment, de Jean-Luc Mélenchon. Il y a tout un tas de difficultés qui est posé aujourd'hui par ses propos, etc. Tout ça peut potentiellement jouer, mais il est vrai que la nature ayant horreur du vide, eh bien, si jamais aucune offre crédible n'est opposée à gauche à Jean-Luc Mélenchon, il y a des chances assez grandes que ce qui s'est passé la dernière fois se repasse à nouveau, c'est-à-dire qu'une grande partie de l'électorat de gauche, considérant que c'est la seule candidature capable d'arriver au second tour, vote, peut-être pas avec enthousiasme, mais vote quand même pour Jean-Luc Mélenchon, considérant que c'est le seul vote utile.
12: Alors Benjamin Morel, il n'y a pas qu'à gauche qu'on a du mal à se départager. Au centre-droit aussi, c'est assez flou, même si le ralliement du ministre de la Justice, Gérald Darmanin, à Édouard Philippe rend les choses un peu plus claires. Ce sont deux anciens premiers ministres qui bataillent pour le poste de candidat de l'après-Macron. Gabriel Attal d'un côté, Édouard Philippe donc de l'autre. On doit s'attendre dans ces prochains mois à une bataille justement entre ces deux hommes pour arracher ce leadership au centre-droit droit.
13: Oui, auquel il faut sans doute rajouter Bruno Retailleau, qui est sur un positionnement politique un peu différent, mais qui dispute une grande partie du même électorat. On a un espace central qui a été campé par la Macronie et qui est aujourd'hui qui est en contraction démographique, et qui, deuxièmement, est très divisé. On peut également rajouter une candidature social-démocrate, une candidature Glucksmann ou Hollande, ça mange une partie du macronisme originel, celui de 2017. Donc, il y a environ 25% de l'électorat qui est disputé par plusieurs candidats. Et ce sont des candidats qui plus est, et ça, c'est un point qu'on n'a pas abordé, mais qui est fondamental dans une campagne, ont les moyens d'aller jusqu'au bout. Parce qu'une campagne, c'est très cher. Et plus vous engagez de frais, plus vous êtes poussé à aller jusqu'au bout, tout bêtement, parce que vous ne serez remboursé qu'in fine si vous vous présentez. Donc, on a des campagnes au centre qui coûtent assez cher, qui sont déjà bien engagées, dans lesquelles des frais ont déjà été engagés. Mais en revanche, il y a un électorat qui ne permet pas de porter plusieurs candidatures, et donc un camp qui part perdant s'il part trop divisé.
12: D'où cette bataille donc qui s'annonce dans ce grand ni droite ni gauche de l'après-Macron. Merci beaucoup Benjamin Morel, politologue, professeur à l'université Paris-Panthéon-Assas, d'avoir été notre invité ce matin. Vous restez avec nous sur RFI. Dans une minute, l'actualité africaine.
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Il y a cette vallée en Italie, le Val Susa, qui lutte depuis pas mal de temps contre l'arrivée du TGV Lyon-Turin. C'est le mouvement notable. Et ces paysans, ces villageois, ils ont été rejoints ces dernières années par des jeunes de la vallée, des jeunes punks, des jeunes anards de Turin, de Milan essentiellement. Et ensemble, ils sont allés faire des actions radicales dans la vallée. Ils sont allés occuper des terrains, ils sont allés saboter des machines sur les chantiers, ils sont battus bien sûr contre les flics. Évidemment, les autorités ont essayé de séparer les gentils manifestants d'un côté, en gros les vieux derrière leur banderole, et les méchants de l'autre, les plus jeunes, les casseurs. Forcément, ils ont refusé cette distinction. Ils en ont fait une chanson de lutte. 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

Rappelons les paroles, une émission de Radio Dragon qui vous propose une playlist de chansons françaises des années 30 aux années 80. Nous avons commencé avec une valse musette dont le titre est Chiffon au singulier. Et puis première chanson de la série, Fréhel 1928 dans la rue de Lappe. La rue de Lappe, c'était dans le quartier de la Roquette, 11e arrondissement, quartier très populaire, et les bals devaient être effectivement nombreux.

Nous continuons avec un chanteur peu connu, mais d'après moi talentueux, dont les paroles ont été travaillées de façon surprenante. C'est pas n'importe quoi. Le chanteur, c'est Johnny Palmer, et non, pardon. Le chanteur, c'est Marcel Liévin, et la chanson Johnny Palmer, 1937.

On arrive aux années 40 avec la perspective de la libération par les Américains. Donc le jazz était en avance de phase par rapport à ça. 1943, Léon Marjane, L'âme du diable. Là aussi, c'est pas mal, les paroles ne sont pas là par hasard.

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1: Et puis, un Georges Brassens stupéfiant, peu connu, très peu connu, du moins cette chanson. Bon, la musique ça va, mais alors les paroles, c'est se faire enculer. Autrement dit, j'en ai plein le cul des bonnes femmes, je préfère me faire enculer. Et c'est Georges Brassens qui chante ça de façon très posée.

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1: On va se calmer, revenir dans des choses beaucoup plus calmes. Esther Gall, Le jour se lève, 1971, c'est tout à fait dans l'esprit de cette époque, un petit peu du Johnny Hallyday au passage. Esther Gall.

Et on termine avec un chanteur qui vient de Nouvelle-Zélande, qui avait vraiment un grand talent, qui n'est pas démodé, Graham Allwright, L'étranger. On est dans les années 80.

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1: Avec Graham Allwright se termine cette édition de Rappelle-moi les paroles proposée par Radio Dragon.

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0: Odessa. Ces frappes interviennent au lendemain d'une attaque commerciale de Kryvyi dans le centre du pays. Une double frappe, deux drones lancés à 30 minutes d'intervalle pour tuer un maximum de personnes. Selon un rapport de l'ONU, cet été est le plus meurtrier pour l'Ukraine depuis 2022. En juillet, au moins 437 civils ont été tués, plus de 26 000 blessés, 30% de plus qu'au mois de juin et 70% de plus qu'en juillet 2025. Ces chiffres reflètent le coût humain des pénuries d'équipements d'interception aérienne auxquelles l'Ukraine fait face en ce moment. Emmanuel Chaz, Kiev, RFI.
1: Affrontement verbal entre Recep Tayyip Erdogan et Benjamin Netanyahou hier. Le bureau du Premier ministre israélien a qualifié de dictateur antisémite le président turc, qui lui a dénoncé des manœuvres mesquines à des fins électorales. Après la décision d'Ankara d'émettre un mandat d'arrêt international contre le dirigeant israélien, dans le cadre d'une enquête sur l'interception de la flottille pour Gaza, cet échange tendu intervient aussi après le bombardement d'une base militaire en Syrie imputée à Israël, à quelques dizaines de kilomètres de la frontière turque. Les négociations s'étaient éternisées, mais les deux parties continuaient d'afficher leur optimisme. Au final, aucun accord n'a été conclu entre le Canada et les États-Unis, chacun se renvoyant la responsabilité de l'échec, un échec qui se concrétise par l'entrée en vigueur de nouveaux droits de douane de 50% contre certains produits canadiens, dont le ciment ou les crosses de hockey, 20 milliards de dollars au total, soit environ 5% des exportations du Canada aux États-Unis. Ottawa promet déjà une riposte au dollar près. Après 2 ans de tension, le Chili vient de nommer un consul au Venezuela. Santiago et Caracas avaient rompu leurs relations diplomatiques après le refus du président Gabriel Boric de reconnaître les résultats de l'élection vénézuélienne qui donnait officiellement Nicolas Maduro vainqueur. Une détente pragmatique initiée par le nouveau président chilien d'extrême droite, José Antonio Kast. Les explications de Naila de Rouanet.
2: Gabriel Boric avait qualifié de frauduleuse l'élection présidentielle de 2024 au Venezuela, taxant au passage le régime chaviste de dictature. En représailles, Nicolas Maduro avait fermé l'ambassade de Santiago et retiré tout son personnel diplomatique, laissant ainsi des milliers de Vénézuéliens vivant au Chili sans accès aux services consulaires et dans l'impossibilité de régulariser leur situation migratoire auprès des autorités chiliennes. La désignation par le président José Antonio Kast d'un consul à Caracas marque donc une nouvelle étape dans le rapprochement entre les deux pays. L'administration Kast avait en effet déjà annoncé il y a quelques semaines la reprise de contact avec la présidente par intérim, Delcy Rodriguez. José Antonio Kast souhaite surtout pouvoir discuter avec elle du sort de ces Vénézuéliens sans papier au Chili et qui sont sous le coup d'obligation de quitter le territoire. Le président chilien avait promis pendant sa campagne d'expulser les plus de 330 000 migrants en situation irrégulière dans le pays, parmi lesquels de nombreux Vénézuéliens. Naila de Rouanet, Santiago, RFI.
1: L'armée a évacué plus de 600 personnes par hélicoptère dans le sud du Pérou, où un important axe routier est bloqué à la suite d'une coulée de boue et de pierre. Un glissement de terrain provoqué par de fortes pluies. Les opérations d'évacuation doivent se poursuivre aujourd'hui. La première semaine de négociations s'achève à la COP17 consacrée à la lutte contre la désertification en Mongolie, à Oulan-Bator. Les discussions vont se poursuivre la semaine prochaine sur des sujets comme la sécheresse, les migrations ou le pastoralisme, mais pour le moment, pas de grande annonce. Une première semaine marquée par la volte-face des États-Unis, s'opposant notamment au principe de l'égalité homme-femme et de la participation des peuples autochtones. Les changements climatiques sont particulièrement visibles cette année. Les canicules se sont multipliées dans l'hémisphère nord, ce qui expose encore davantage les agriculteurs. Une très réputée organisation scientifique américaine alerte. Stéphanie Schuller, un lien direct est établi entre vagues de chaleur extrême et plus grande exposition aux pesticides des travailleurs agricoles. Sans surprise, les plus précaires sont les plus touchés.
3: Quand le thermomètre grimpe, la nature des pesticides épandus sur les cultures agricoles change rapidement, ils s'évaporent.
4: Cela signifie que l'air dans le champ et autour des cultures présente une concentration beaucoup plus élevée de pesticides sous forme d'aérosols. Un travailleur qui se trouve dans ce champ à ce moment précis est donc exposé aux pesticides.
3: Explique Omanya Nagaswamy, chercheuse au programme Alimentation et Environnement l'environnement de la Union of Concerned Scientists.
5: They're breathing in the pesticides that's in the air.
4: D'une part, le travailleur inhale les pesticides présents dans l'air et d'autre part, il y est exposé par la peau. Parce que quand il travaille sous une forte chaleur dans les champs, sa température corporelle augmente. Il commence à transpirer, les pores de sa peau se dilatent, ce qui augmente l'absorption cutanée. Donc, les voies d'exposition à un pesticide se multiplient quand il fait très chaud à l'extérieur.
3: Les intoxications aux pesticides révèlent une injustice climatique. Aux États-Unis, elles ne sont recensées que rarement, car les travailleurs agricoles sont souvent des migrants, sans papiers, sans protection sociale et donc sans accès à un suivi médical.
1: Après la Chine, la Corée du Sud s'essaie à son tour à la route arctique. Un porte-container doit partir du port de Busan aujourd'hui direction l'Europe. Sauf qu'au lieu de passer par le sud et le canal de Suez, le navire sud-coréen va passer par l'Arctique au nord. Une route maritime amenée à se développer du fait du réchauffement climatique et de la fonte des glaces. Malgré le risque d'accélérer la surchauffe, c'est le gain de temps et d'argent, Nicolas Feldman, qui est mis en avant par Séoul.
6: Les bénéfices sont évidents pour la compagnie sud-coréenne. Un trajet plus court de 7000 km et 10 jours de gagné, c'est une économie de carburant et donc d'argent. En passant au nord par l'Arctique, le porte-conteneur évite aussi le canal de Suez et la mer Rouge, théâtre de tensions. Le président Lee Jae-myung a fait de cette nouvelle route maritime une priorité.
1: Alors un petit problème technique, le navire concerné doit rejoindre les ports européens de Felixstowe en Angleterre, Rotterdam aux Pays-Bas et Gdansk en Pologne avant de revenir. La durée totale du voyage est estimée à environ 45 jours. Un mois après l'incendie historique de Fontainebleau, les sentiers de la forêt française de région parisienne rouvrent au public aujourd'hui. 80% du massif est désormais accessible, dont certains blocs d'escalade mondialement connus. Mais la plus grande prudence est demandée aux promeneurs. Interdit de fumer ou d'allumer un barbecue à cause de la sécheresse. La flore reste très vulnérable et le feu peut encore circuler sous terre et ressurgir des jours, voire des semaines plus tard. Voilà, c'est la fin de ce journal. Merci de l'avoir suivi. Désolé pour ces petits problèmes techniques. Tout de suite, écho d'ici, écho d'ailleurs, avec Bruno Faure sur l'antenne de RFI.
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0: Bonjour à toutes et à tous. Merci de rejoindre Place des Mairies. J'ai le grand plaisir de recevoir Madame Josiane Chevalier, le nouveau maire de la commune de Mince. Bonjour Madame.
1: Bonsoir.
0: Merci d'avoir répondu à mon invitation, à celle de Radio Dragon.
1: C'est un plaisir.
0: J'aimerais d'abord que vous fassiez les présentations, le Trièves, votre lien, votre parcours personnel. Et puis on parlera ensuite après, bien sûr, de l'équipe avec laquelle vous entamez ce mandat. Ça fait déjà 100 jours.
1: Alors moi, je suis une enfant du Trièves. Je suis originaire d'un petit village voisin de Mince, Cordéac, où mon père était facteur. J'ai souvent pour habitude de dire que c'était un facteur à l'ancienne qui aimait rendre service aux gens et qui m'a inculqué de belles valeurs. J'ai fréquenté aussi le collège de Mince. Et ma famille, ma belle famille, est originaire de Mince, une famille qui était aussi très engagée, puisque mon beau-père a effectué 3 mandats municipaux, et il a été chef de corps des sapeurs-pompiers. D'ailleurs, la caserne des sapeurs-pompiers de Mince porte son nom, et mon mari lui-même a effectué 3 mandats. Donc je suis très très attachée à ce territoire où je revenais régulièrement, puisque j'y avais aussi mon père qui a habité Mince dans les dernières années de sa vie, et il a été d'ailleurs hébergé à l'EHPAD, donc j'ai un lien extrêmement fort avec cette commune de Mince. Alors au plan professionnel, j'ai une carrière assez riche et diversifiée, puisque j'ai effectué 14 ans dans un conseil général, celui de l'Isère, où j'ai été chargée de la mise en place de la décentralisation d'abord des collèges et ensuite du social. Alors,
0: pas du tout votre premier mandat, Madame Chevalier. Vous aviez été élue conseillère générale du département.
1: Non.
0: Ah non, pardon.
1: Non. J'ai été chargée de la mise en œuvre de la décentralisation, mais en tant que fonctionnaire.
0: D'accord.
1: Donc j'ai été responsable des collèges au Conseil général de l'Isère, et ensuite directrice de l'action sociale. Donc deux domaines qui ont été transférés au Conseil généraux. Donc à ce titre-là, effectivement, je me rendais régulièrement à Mince, puisque le collège de Mince avait beaucoup de projets, notamment son premier projet plein air environnement. Et ensuite, au niveau du social, j'ai pu contribuer au déménagement de la maison de retraite qui est devenue l'EHPAD. Voilà, ce qui fait que même au niveau professionnel, j'ai eu un lien avec Mince. Alors, passé ces 14 ans au Conseil général de l'Isère, j'ai eu envie de voir autre chose, de diversifier ma carrière, et j'ai fait acte de candidature au ministère de l'Intérieur pour être sous-préfète. Donc, j'ai été 5 fois sous-préfète en exerçant les différents métiers du corps préfectoral, sous-préfète d'arrondissement à Vitry-le-François dans la Marne, ensuite secrétaire général de la préfecture du Jura, secrétaire général ensuite de la préfecture de Savoie. Puis je suis devenue directrice de cabinet du préfet des Hauts-de-Seine. Et enfin, avant d'être préfète, secrétaire générale de la préfecture du Rhône, donc une préfecture chef-lieu, un métier encore différent. Et puis j'ai été nommée en 2012 préfète du Tarn, ensuite préfète des Pyrénées-Orientales, préfète de l'Essonne, et 2 fois préfète de région dans 2 territoires à forte identité, la Corse. Et j'ai terminé ma carrière dans le Grand Est, à Strasbourg, où je suis restée près de 5 ans. Donc j'ai pu voir ce qu'était la fonction de maire, mais dans une position extrêmement différente, puisque mon rôle, c'était d'accompagner les projets des maires, mais aussi de contrôler leurs actes, y compris les actes budgétaires.
0: Puis dans des contextes très différents, parce que le Tarn, c'est pas Strasbourg.
1: Dans des territoires extrêmement différents, et c'est ce qui fait la richesse de ce métier, un métier qui m'a passionnée, Et je dois dire que tourner la page n'était pas forcément évident quand on a consacré le meilleur de soi-même à une telle carrière. Voilà, donc le projet de devenir mère a été mûrement réfléchi.
0: Aujourd'hui, vous êtes retraitée de.
1: Voilà, je suis donc retraitée depuis bientôt 2 ans. Mais j'avais imaginé ce que pouvait être ma retraite, et je me disais que pour prolonger mon expérience professionnelle, en faire profiter le territoire auquel je suis si attachée, je pouvais sans doute mettre mes compétences à profit de la commune où j'avais décidé de m'installer. Donc c'est vraiment quelque chose que j'avais mûri, et les électeurs de Mainz m'ayant fait confiance, je peux mettre en œuvre ce projet auquel je tenais, avec bien sûr une équipe, parce que le mandat de maire, c'est pas un mandat solitaire, c'est un mandat où on travaille avec une équipe.
0: Ça s'est fait facilement de construire, de bâtir cette équipe pour un
1: assez facilement, en fait. Je souhaitais une équipe d'abord qui ne soit pas une équipe politique. C'était la liste que je voulais conduire, était une liste sans étiquette, une liste d'intérêt général. J'ai toujours exercé ma carrière dans le sens de l'intérêt général, et je ne me voyais pas adhérer à un parti politique pour présenter une candidature, surtout dans un village de 1470 habitants. Donc je souhaitais une diversité aussi au niveau de l'âge. Je ne souhaitais pas qu'il y ait que des retraités dans ma liste, et donc j'ai d'abord sollicité des personnes que je connaissais, qui ensuite en ont parlé, et au niveau des jeunes, j'en ai sollicité un ou deux que je connaissais, et après c'est eux qui ont amené d'autres jeunes, et du coup on a pu constituer une équipe avec des compétences très différentes. Je souhaitais aussi qu'il y ait sur la liste des agriculteurs. Du coup, j'ai un agriculteur retraité et une agricultrice. Vraiment des profils différents, et qui ne soient pas que des Minçois d'origine. Et sur la liste, à peu près la moitié de la liste n'est pas constituée de personnes nées à Mainz. C'est des personnes qui sont venues de par leur famille, leur conjoint.
0: Pourquoi ça vous paraissait important?
1: Parce que Mainz, le regard que j'en avais sans y vivre, c'est quand même un village un peu vieillissant, et du coup de nouvelles populations se sont installées pour différentes raisons, et mon souhait c'est de fédérer ces populations, alors que j'avais le sentiment, et je l'ai toujours, d'avoir un village assez clivé. Mais alors je ne suis pas certaine que le clivage soit les Minçois d'origine et les néo-ruraux. Je ne suis pas sûre que le clivage se passe à ce niveau-là.
0: C'est vrai, moi j'ai regardé les chiffres de l'INSEE, j'étais étonnée de voir que, en effet, la démographie sur Mainz est vieillissante.
1: Oui, même la moitié de la population.
0: Voilà, à plus de 60 ans.
1: Oui, la moitié.
0: Comparativement au Trièves, c'est beaucoup plus, avec moins de jeunes, alors que c'est pas l'image qu'on a quand on se promène dans Mainz. On a l'impression, alors ça draine les populations alentours, mais j'étais surpris de voir
1: Je pense que les personnes âgées sortent moins aussi. Je pense que c'est lié à ça, pour avoir fait une campagne de grande proximité, puisque avec mon équipe, nous avons consacré 350 heures à faire du porte-à-porte, ce qui nous a permis de bien connaître les attentes de la population, et puis les personnes, tout simplement. Et bon, il y a beaucoup de retraités, puis des personnes très âgées aussi, qui sont encore à domicile, puisqu'il y a des services d'aide à domicile qui permettent aux personnes âgées de rester le plus longtemps possible chez elles, et c'est une très bonne chose. Ce qui fait que ces personnes-là, on ne les voit pas forcément dans la rue ou un peu moins dans les commerces.
0: Si vous voulez bien, Madame le maire, on reviendra bien sûr sur la formation de l'équipe municipale, de la méthode de travail, mais puisqu'on parle de démographie, j'ai envie de vous demander, est-ce que vous avez dans vos projets des ambitions de rajeunir, d'attirer des populations plus jeunes sur Mince?
1: Et alors, si oui, déjà, ce que je vous expliquais au niveau de l'équipe, on avait une volonté de transmettre aux jeunes. Pour moi, c'est aussi le prolongement d'une vie. Et puis ce qu'on a souhaité c'est de pouvoir encourager tous ceux qui veulent rénover des maisons. Et nous-mêmes, au niveau de la municipalité, on va s'engager très prochainement dans un projet de logement, mais en utilisant les bâtiments existants. Puisque quand on se promène dans le village, on voit quand même des maisons fermées ou des maisons qui ne sont pas vendues parce qu'il y a peut-être des sujets de succession. Et je vois très récemment... On a rencontré deux jeunes qui sont déjà installés à Mince et qui souhaitaient acquérir le leg qui avait été fait à l'attention de la mairie. Eh bien, dès le prochain conseil municipal, on va pouvoir leur donner satisfaction. Donc, ils vont pouvoir créer un logement à côté de chez eux. C'était aussi leur projet. Et donc, forcément, amener des populations plus jeunes. C'est le cas aussi du coup. Couple qui a acquis le bâtiment à côté de la mairie et qui compte y faire 5 ou 6 logements. C'est le cas aussi d'un jeune couple qui est venu nous présenter un projet. Alors, je peux pas en dire plus à ce stade, puisque bon, ils sont encore en négociation avec le vendeur, mais c'est pareil, qui vont créer du logement et donc forcément amener des populations plus jeunes. Alors, faut pas oublier qu'il y a aussi le maintien de l'école hein, qui est en jeu, et puis ce souci d'avoir peut-être une population un peu rajeunie, oui.
0: Qui entretienne un dynamisme à la fois économique, associatif,
1: voilà.
0: Ça compte.
1: Mais ça compte énormément pour nous dans cette volonté de vraiment transmettre et permettre à des jeunes qui ont envie d'habiter à Mince, de pouvoir le faire, mais sans pour autant créer un nouveau lotissement. Vous savez que c'était un point sur lequel nous étions pas d'accord avec la précédente municipalité, parce que nous, on considère qu'il faut arrêter d'artificialiser les sols et de consommer de l'espace agricole. Et c'est vrai que...
0: Vous pensez au pré-Colombon, là.
1: Oui, tout
0: oui.
1: à fait.
0: C'est
1: tout
0: un
1: à
0: espace
1: fait.
0: Classé agricole
1: C'est un espace... que nous, on souhaite
0: redonner
1: à l'agriculture ou à l'espace public, puisqu'on a un projet de parc. Mais on ne souhaite pas, en tous les cas, y créer de lotissement, puisque lors de notre porte-à-porte, on avait répertorié déjà une petite quarantaine de projets de personnes qui souhaitaient rénover ou une maison et la mettre à la location ou une grange, etc. Et là, avec les projets nouveaux, à la fois ceux de la mairie, puisque au niveau de la mairie, on pense créer assez rapidement 3 logements, puis 2 supplémentaires. Ça en ferait quand même quelques-uns rapidement que pourrait faire la mairie.
0: Des logements à loyer modéré.
1: Oui, bien sûr, à loyer abordable. Pour effectivement répondre aux besoins.
0: Avec quels critères? Des familles plutôt, avec des enfants pour...
1: C'est-à-dire répondre aux besoins. Et là, on s'aperçoit qu'il y a beaucoup de personnes qui cherchent plutôt des petits logements. Il y a aussi, par exemple, des entreprises qui prennent un apprenti ou qui ont un employé qui souhaite s'installer à Mince, qui n'a pas encore de famille et qui ne peut pas le faire actuellement parce qu'il n'y a pas de disponibilité. Donc il faut qu'on puisse créer des logements qui répondent aux besoins tout simplement des habitants ou ceux un peu plus âgés qui souhaitent peut-être ne plus habiter dans une maison aussi grande. À Mince, je crois qu'il y a tous les types de besoins et c'est pour ça qu'il faut qu'on regarde ça assez finement, en lien aussi avec les porteurs de projets privés, puisque maintenant on en comptabilise plutôt 50 que la quarantaine qu'on avait pu constater lors de notre porte-à-porte, et donc il faut que ça se fasse en lien avec ces porteurs de projets pour qu'on puisse, que ce soit public ou privé, répondre à tous les besoins.
0: Quand vous parlez d'une cinquantaine de porteurs de projets, c'est tous azimuts, c'est pas
1: seulement
0: du logement, c'est bien sûr dans des domaines...
1: C'est du logement, je parle bien de logement.
0: Sur du logement,
1: oui, oui,
0: sur... cinquantaine de projets.
1: Voilà,
0: ah oui.
1: Voilà.
0: Ah oui, c'est...
1: On a un petit collectif là qui pourrait se faire par un privé en utilisant de l'existant, hein, comme ce qui va se faire à côté de la mairie, donc ça ferait deux petits collectifs. La mairie, ça ferait aussi un petit collectif, plus, y compris, on en a dans notre conseil municipal, des élus qui envisagent de créer du logement parce que leur vie a évolué ou parce que ils ont hérité de biens qu'ils souhaitent transmettre à leurs enfants qui eux-mêmes souhaitent faire du logement. Donc on considère qu'on n'a pas besoin de créer un nouveau lotissement et je le redis, d'artificialiser les sols. Vous savez que la loi climat et résilience demande à toutes les communes de plutôt rénover l'existant. C'est ce que nous souhaitons faire et ce qui donnera aussi au village une expression encore plus esthétique et plus dynamique.
0: Alors, on reviendra dans un instant sur les projets, mais parlons donc de cette nouvelle équipe. Comment s'organise le travail avec vos 11 conseillers ?
1: Nous sommes 12.
0: 12, pardon.
1: 12. Nous sommes 12 conseillers de la majorité. On a depuis la campagne beaucoup travaillé en collectif et on a souhaité garder ce collectif essentiellement de deux manières, même si au quotidien évidemment on travaille tous ensemble, soit sur des dossiers ou parfois on participe ensemble à des rendez-vous, mais on a une réunion tous les vendredis après-midi pour permettre aussi à ceux qui travaillent de pouvoir y être. Donc là, c'est avec ce qu'on appelle l'exécutif, c'est-à-dire les quatre adjoints, les trois conseillers délégués et moi-même. C'est une réunion où se font les arbitrages, où se fait le partage des informations, puisque chacun a sa responsabilité, mais on échange sur ce qu'on a pu faire. On échange aussi sur le calendrier prévisionnel, soit des rendez-vous, des événements ou toute autre chose. On y parle aussi beaucoup de l'intercommunalité et c'est aussi un moment de cohésion. Et puis on a un autre temps fort qui est celui de la préparation du conseil municipal. Alors là, c'est non seulement l'ensemble du conseil municipal de la majorité, mais également les personnes qui étaient sur notre liste, puisqu'on a les deux listes avaient présenté 17 candidats. Il y en a donc pour ce qui nous concerne 5 qui n'ont pas été élus, mais on a souhaité continuer à travailler avec eux, garder le fil de l'échange et les tenir informés de ce qui se passe au conseil municipal, puisqu'on n'a pas pu être ensemble pour conduire la campagne et après ne plus se soucier de leur avis, d'autant plus que ce sont des personnes qui sont aussi très engagées, et donc ça permet de toujours garder cette cohésion que nous avons eue au départ et de les informer. Alors eux nous font aussi part des retours, hein, qui peuvent avoir sur tel ou tel sujet, et puis leur avis aussi sur nos projets. Donc on a gardé ce lien collectif extrêmement fort à travers ces deux instances.
0: Donc un travail collectif, mais vous déléguez, il y a des chargés de commission, je pense pour travailler sur logement, d'autres j'imagine pour travailler sur la voirie, c'est des conseillers municipaux.
1: Chacun a sa responsabilité, puisqu'il y a 4 adjoints, ouais. Chacun a son périmètre.
0: Vous pouvez en décliner quelques-unes de ces responsabilités, de ces personnes?
1: Alors, il y a Jean-Louis Goutel qui a en charge, j'allais dire, le volet fonction support et le volet transversal avec les finances, les ressources humaines, tout ce qui est transition écologique, eau. On a donc Marie-Hélène Allard qui est chargée d'un sujet délicat qui est celui de l'urbanisme. Elle s'occupe aussi du logement. Margot Tendron qui est une des plus jeunes de la liste qui s'occupe des associations. Vous savez que c'est un gros morceau. Et puis bien sûr Alain Faure, plus connu sous le pseudo de Juju, qui lui est chargé de la vie quotidienne, et vous connaissez son implication sur la commune. Je crois que c'était vraiment la personne idoine pour s'occuper de ce sujet, s'occupe aussi des travaux. On a Myriam Capelli qui s'occupe de la culture, Daniel Dussert qui a la lourde tâche des marchés, de la piscine, mais aussi qui travaille en binôme avec Alain Faure, et puis Claude Brunner qui a un portefeuille aussi assez large, qui s'occupe de l'économie, du tourisme, de l'agriculture, sur la commune, sur la commune de Mince. Oui. Voilà un peu les périmètres. Et puis les conseillers, les autres conseillers sont aussi chargés de secteurs. Mathieu Faure s'occupe du sport, Lauriane Josserand travaille sur la petite enfance, Eddie José, c'est plutôt les sujets autour de l'eau. Enfin, chacun a vraiment son périmètre d'action.
0: Et dans chacun de ces périmètres, ils organisent les uns et les autres le travail à leur façon. Est-ce qu'il y a des commissions qui, pour certains périmètres, sont ouvertes aux
1: habitants ? Alors, il y a des commissions qui sont, il y a des commissions qui ont été mises en place. Il y a notamment celle qui vient d'être constituée et qui va se réunir, je pense, d'ici l'été. C'est la commission justement vie quotidienne. Elle est très importante, et on a souhaité faire ce qu'on a fait pour la campagne, c'est-à-dire qu'on a voulu associer des personnes qui naturellement ne vont pas faire acte de candidature pour être dans une commission. Donc nous sommes allés leur demander, parce qu'on avait repéré qu'elles avaient des compétences, parce qu'on souhaitait aussi qu'il y ait une représentation des hameaux qui, pendant la campagne, nous ont dit qu'ils étaient un peu oubliés. Alors, cette commission, elle est aussi paritaire, avec différents âges, voilà, et des personnes qui jusqu'à présent n'ont jamais eu l'occasion de participer à des commissions de la mairie. Donc ça, c'est vraiment une volonté du aller vers les personnes, et les personnes qu'on a sollicitées ont accepté avec plaisir. Après, les personnes qui auront des sujets à faire remonter à la commission vie quotidienne pourront le faire. N'importe quel habitant pourra évidemment faire remonter ces sujets. Donc il y aura 8 personnes extérieures à la municipalité et 4 élus, 2 hommes, 2 femmes, pour la vie quotidienne.
0: Donc vous essayez d'impulser une dynamique participative dans la gestion des affaires de la commune, avec une participation ouverte aux citoyennes, citoyens.
1: Voilà, et puis la participation, elle se fera aussi à travers les projets. Par exemple, vous savez sans doute qu'on a comme projet phare la réhabilitation de la salle des Sagnes, qui fonctionnait jusque récemment avec un avis défavorable. Donc là, j'ai obtenu lors de la dernière commission de sécurité un avis favorable, mais sous réserve que notre projet de réhabilitation se fasse dans des délais rapides. Donc là, par exemple, pour ce projet, on va constituer un groupe projet avec les utilisateurs de cet équipement, pour leur demander leurs besoins. On a commencé par un questionnaire, mais peu ont répondu. Donc, on ira vers les utilisateurs pour qu'ils nous fassent part de leurs attentes et pour les associer au projet. Alors, il y a un autre projet qui nous tient à cœur. Donc,
0: sur les SAN, il s'agit de répondre à des impératifs de sécurité et avec une volonté d'en profiter pour améliorer le fonctionnement, la qualité. C'est vrai qu'il y a une acoustique qui n'est pas facile.
1: L'acoustique qui est très mauvaise.
0: Voilà.
1: C'est vraiment remettre un peu ce bâtiment au goût du jour, puisqu'il date d'une trentaine d'années et il a besoin d'un gros coup de jeune. Et on profite de cette occasion pour avoir ce dialogue avec les associations utilisatrices.
0: D'accord. Josiane Chevalier, maire de Mince, je vous ai coupé, vous alliez embrayer sur un autre projet.
1: Oui, parce que comme vous m'avez interrogé sur la participation des habitants, nous avons un projet qui est extrêmement fédérateur. Et je m'en réjouis, c'est le projet de classement de Mince en petite cité de caractère. Ce projet a été présenté au conseil municipal du 26 mai, a fait l'objet d'une délibération à l'unanimité, ce qui lui donne aussi toute sa force. Tout le monde a voté pour ce projet. Donc là, c'est une démarche qui va mobiliser beaucoup de monde. Puisqu'il s'agit dans le dossier de présenter évidemment le patrimoine culturel, historique, mais aussi le patrimoine naturel et le patrimoine immatériel. Patrimoine immatériel, on peut évoquer, la transhumance, un festival, je pense au festival Mince Alors qui a 22 ans, donc qui est vraiment inscrit maintenant dans l'identité du village. Ça peut être une danse. Ça peut être le rigodon, ça peut être une langue. Je pense au patois, puisqu'il y a un atelier de patois, voilà. Et dans ce dossier, il y a aussi un volet animation pour essayer, d'embarquer le plus de personnes, le plus d'associations dans cette démarche. Bon, déjà une association, voire plusieurs qui sont parties prenantes. Je pense aux amis du musée du Trièves qui ont toutes les compétences nécessaires pour le volet culture et patrimoine, l'association sur les pas des Huguenots, mais pour la partie patrimoine naturel, ça peut être, ça sera probablement le parc du Vercors, Terre Vivante. Voilà, donc on souhaite se doter d'une animation qui permettra d'associer
0: cette
1: le plus grand nombre. Voilà, pour
0: petite
1: obtenir.
0: Petite ville de caractère.
1: Ouais, petite cité de
0: petite
1: caractère.
0: Petite cité. Est-ce que ça se substitue ou est-ce que ça s'ajoute au projet qui remonte au mandat précédent de petite ville de demain?
1: C'est tout à fait différent.
0: C'est tout à fait différent, mais l'un chasse l'autre ou les deux continuent?
1: Petite ville de demain va perdurer encore pendant toute l'année 2027, puisque c'est une politique de l'État. L'annonce a été faite très récemment d'une prolongation d'un an, mais Petite Ville de Demain, c'était un dispositif avec une durée limitée. Petite Cité de Caractère n'a strictement rien à voir. Pour vous donner une idée, en Isère, il y a seulement deux petites cités de caractère, Crémieux et Saint-Chef. Dans le Nord-Isère et dans le Sud-Isère, il n'y en avait pas. Pour la bonne raison, c'est qu'il faut quand même cocher un certain nombre de cases pour pouvoir prétendre à ce label, notamment avoir des bâtiments classés, avoir un secteur patrimonial remarquable, avoir été à un moment donné commune, chef-lieu de canton et à ce titre exercer des fonctions de centralité. Voilà, il y a un certain nombre de critères et Mince coche toutes les cases. Maintenant, il faut monter le dossier, il faut établir le plan quinquennal qui viendra en appui donc de cette volonté de classement, puisque si on veut classer, si on veut faire classer le village, c'est aussi parce que on souhaite tout faire pour restaurer ce qu'il y a à restaurer.
0: Donc ce qui est visé, c'est de faciliter l'obtention de subsides pour mener des travaux et puis un caractère attractif en matière de tourisme.
1: De tourisme durable, hein, puisque c'est la condition. C'est s'inscrire aussi dans une stratégie touristique intercommunale. Donc c'est aussi un lien avec l'intercommunalité. On a bien sûr évidemment déjà parlé. Ils seront des partenaires très actifs dans cette démarche. Et le conseil régional accompagne les candidatures à petites cités de caractère avec des subventions à taux bonifié. Et donc on a déjà pris contact évidemment et on va répondre à un appel à projet du conseil régional qui s'appelle Village Remarquable et qui est fait pour aider les candidatures à petites cités de caractère. Et puis ça aura le mérite aussi de s'inscrire dans un réseau. Nous en discutions avec le président des Amis du Musée, que le musée du Trièves puisse s'inscrire aussi dans ce réseau, c'est quand même extrêmement intéressant. Et puis Radio Dragon pourra aussi
0: être inscrite. Tout ça va donner de la visibilité à tous les acteurs du territoire.
1: Voilà, exactement, mais surtout du dynamisme et ça donnera sens à notre projet municipal. Et je pense qu'on peut se retrouver, la preuve c'est que ce dossier a été voté à l'unanimité, on peut se retrouver sur des sujets de fond qui mettent en avant tous les atouts de Mince, et ils sont fort nombreux. Les personnes qui viennent pour la première fois à Mince trouvent ce village simplement magnifique, puis un dynamisme commercial aussi. On a la chance à Mince d'avoir beaucoup de commerces, des commerces de qualité, d'avoir aussi des services. On a des services, et notamment en premier lieu, services médicaux. Ça, c'est une, par rapport à la taille de la commune, c'est une richesse. Et tout ça est construit un système extrêmement vertueux pour le mieux vivre à Mince en essayant de fédérer.
0: Oui, c'est une commune bien dotée en services. On peut rappeler la population, c'est
1: 1470 habitants, et donc avoir par exemple une maison médicale avec ses médecins, les kinés, orthophonistes, psychologues. Enfin, on a vraiment beaucoup de chance à Mince d'avoir tous ces services qui sont des services essentiels, et y compris pour les jeunes qui veulent venir s'installer. Quand on a des enfants, on aime savoir qu'il y a un médecin, il y a une pharmacie, enfin... Très franchement, par rapport à la taille de la commune, c'est une commune qui est bien dotée.
0: Et j'entends, Madame le maire, une volonté de rassembler de votre part. C'est vrai qu'on est resté sur une campagne municipale qui était plutôt marquée par de la division. On entendait des sons de cloche de communes voisines ne pas bien comprendre d'ailleurs pourquoi sur Mince il y avait une telle virulence en matière de campagne.
1: Je crois que Mince n'a pas été la seule commune où il y a eu quand même des difficultés pendant la campagne. Il y a d'autres communes du Trièves. Voilà. Et en tous les cas, on a beaucoup souffert, mais maintenant il faut tourner la page, des attaques personnelles. Moi, j'ai été victime de beaucoup d'attaques qui ont touché ma famille. Parce que moi, j'ai la capacité de répondre, mais ma famille a été blessée.
0: Et c'était sous le couvert de rumeurs, parce que j'ai pas vu de publication.
1: C'était souvent sur les réseaux sociaux ou des mails. Enfin, moi, j'en ai un certain nombre, malheureusement, à ma disposition. Voilà, des mails diffamatoires. Oui. Et j'aurais presque dû m'excuser d'avoir été préfète et d'avoir réussi ma carrière. C'est aussi ce que j'ai ressenti. Et les gens de ma liste ont été aussi blessés par des attaques personnelles qui les ont beaucoup touchés. eux aussi, parce qu'on a voulu caricaturer notre liste. Bon, mais tout ça...
0: ceux qui ont estimé que la campagne avait été assez violente n'ont pas eu tort, finalement. Hein.
1: Moi, je l'ai senti comme très violente, cette campagne. Enfin, je le dis, même si maintenant,
0: aujourd'hui,
1: on passe
0: au sein
1: à autre chose.
0: Du conseil municipal, c'est apaisé, je veux dire, non, avec les membres de l'opposition qui l'ont intégré.
1: Ce n'est pas apaisé. Bon, j'espère que ça va évoluer. Enfin, c'est encore peut-être frais. Voilà, il faut toujours aussi digérer une défaite. Hein. Moi, j'ai bien conscience que l'équipe qui nous était opposée espérait beaucoup être élue. Donc, on peut comprendre aussi la déception. Hein. C'est humain, ça. Ouais.
0: La volonté d'associer tout le monde pour une dynamique collective.
1: Moi, j'ai ce beau projet. Enfin, nous avons ce beau projet, et on se dit que dans la mesure où il a été voté à l'unanimité, c'est un bon début. Et ça, faut plutôt chercher ce qui va nous réunir, parce que forcément. On a des choix différents, on a réorienté beaucoup de projets, on est d'abord amené à redresser les finances de la commune qui sont dans un état catastrophique, et ça même nos opposants n'ont pas pu le contester, puisque là on a souhaité jouer la transparence qui n'avait pas été le cas jusqu'à présent, c'est-à-dire que les documents financiers qui sont notre possession, eh ben nous les avons diffusés dans le cadre de la commission finance que nous avons souhaité ouvrir à la minorité, donc il y a un élu de la minorité qui participe à notre commission finance, donc nous avons partagé tous les constats, toutes les analyses avec lui.
0: C'est un jugement à vos yeux vraiment objectif. Il y a eu une mise en difficulté,
1: Les chiffres, vous savez, les chiffres sont têtus.
0: On peut essayer de les faire parler,
1: mais quand on a des documents officiels qu'on partage, c'est incontestable.
0: Aujourd'hui,
1: c'est incontestable.
0: MINCE a perdu une capacité d'investir, de
1: mener des projets. MINCE n'a plus de capacité d'autofinancement, donc nous l'avons dit en conseil municipal. Nous allons d'ailleurs informer les habitants, puisque certains doutent encore. Donc là, il y a une plaquette d'information qui est en cours, qui sera distribuée à chaque habitant, avec la réalité des chiffres, des constats, et puis notre façon aussi de faire des économies, parce que on va devoir faire des économies. On a indiqué pendant la campagne, c'est un engagement, que nous n'augmenterions pas les impôts. Donc à partir de là, le seul levier, c'est de faire des économies, peut-être de mieux travailler aussi avec l'intercommunalité, de se concentrer sur les missions obligatoires de la commune, et puis de faire beaucoup d'économies en fonctionnement, mais on va y arriver.
0: Et c'est pourquoi vous évoquiez en début d'émission ces projets qui sont portés par des personnes privées, en matière de logement par exemple.
1: Non, c'est pas spécialement lié à ça. On parlait du logement,
0: mais va pouvoir quand même porter des projets de développement du logement communal.
1: Bien sûr, pas seulement du logement. Enfin, on a d'autres projets que nous avons présentés lors du dernier conseil municipal.
0: On va faire les choses différemment. Il y a quand même moyen de faire des choses.
1: On va retrouver des marges avec nos économies de fonctionnement. Mais tout ça est extrêmement transparent. Si on avait continué au rythme de la mairie précédente, on n'aurait plus rien pour rembourser une annuité d'emprunt. La capacité d'autofinancement de la mairie de Mince est négative. Donc là, on a déjà commencé à faire des économies. L'année 2027 sera une année pleine. On va faire des économies supplémentaires, mais à titre d'exemple, nous étions engagés à baisser nos indemnités, et la baisse des indemnités des élus de ce qu'on a décidé en collectif, c'est 28 000 euros par an. Je vous donne un exemple, mais il y en a beaucoup d'autres. On a souhaité donner l'exemple. Et 28 000 euros, c'est pas tout à fait neutre dans un budget communal.
0: Oui, et puis je crois, on peut dire, Madame le maire, qu'il y a quand même eu, sur les deux mandats précédents, des grands travaux en matière de voirie, de gestion
1: de voirie,
0: des eaux usées, des entrées de ville.
1: Excusez-moi de vous contredire,
0: oui.
1: Mais il reste encore beaucoup à faire sur l'eau et l'assainissement. Il y a cette step de Mingla Préfaucon qui sera réalisé en 2027. Alors là, on a été à la chasse aux subventions et qui sera bien aidé. Mais là, comment faire accepter à des habitants qu'ils paient une taxe pour un service qu'ils n'ont pas et de se rendre compte que la pollution arrive dans un ruisseau, quoi. C'est juste pas possible. Donc il reste encore.
0: C'est une pollution liée à quoi?
1: Ben parce que il n'y a pas d'assainissement.
0: Il y a encore des investissements à faire.
1: Il y a encore beaucoup d'investissements. Et sur les chemins, enfin, si vous promenez dans Mince ou dans les hameaux, il y a encore vraiment beaucoup à faire. Ben, les rues de Mince, je vous parle pas de l'état catastrophique de la rue Ripert, de la rue Dubreuil ou de la rue du docteur Sennebier. Je ne suis pas sûre du tout qu'on arrive à faire ça dans le mandat, mais il y a aussi l'état des ponts. Le pont de Forêt présente des désordres très importants, donc les élus sont allés sur site pour répertorier tous les travaux qui étaient à faire. Donc là aussi, on aura un plan pluriannuel d'investissement, et puis on fait en sorte de solliciter le maximum de subventions. Mais quoi qu'il en soit, dans un projet, il y a toujours 20% à trouver sur les finances communales.
0: Vous pouvez me rappeler, Madame le maire, le responsable, le conseiller qui est en charge de la voirie sur la commune?
1: C'est Alain Faure, mais c'est plutôt un travail en binôme avec Daniel Dussert, et ils sont allés à trois, puisqu'il y a aussi le sujet financier. Donc ils ont fait à trois le tour des chemins, des ponts, voilà, y compris dans les hameaux, parce que je le redis, il ne faut pas oublier les hameaux. Et donc là maintenant, ils ont une vision globale, des devis ont été demandés pour qu'on ait un ordre de grandeur, on les a pas encore tous, et qu'on puisse après lisser ces dépenses sur la durée du mandat, voire au-delà, puisque je ne sais pas si on aura la capacité de tout faire, mais en lien là, cette fois, avec le conseil départemental qui a classé les routes par ordre de priorité, on va voir tout ce qu'il est possible de faire.
0: D'accord. En matière d'emploi sur la commune de Mince, c'est combien d'équivalents temps plein qui sont au service de cette commune?
1: On a 11 équivalents temps plein. Alors je rappelle aussi que la commune n'a pas la responsabilité des écoles. Les écoles sont gérées au niveau intercommunal. La gestion des écoles sur les personnels pèse beaucoup. Donc ça, c'est une charge que nous n'avons pas. Mais la communauté de communes y consacre des moyens.
0: Oui. On parlait de la démographie et d'une population qui vieillissait. Il y a des menaces toujours à l'horizon sur une baisse du nombre d'élèves qui...
1: Alors, il n'y a pas d'inquiétude dans l'immédiat. Non. Pour la rentrée prochaine. Mais je ne sais pas ce que sera l'avenir, parce que la baisse démographique, elle est générale, hein, sur toute la France. Voilà, donc ça sera certainement un combat à mener dans les prochaines années, puisque une fermeture de classe, c'est toujours un traumatisme pour les enseignants, pour les parents et pour les élus.
0: Oui, donc rendre Mince attractive pour les familles de préférence qui viennent avec des enfants.
1: Ah non, mais on va pas utiliser ce critère, mais enfin, une famille qui arrive avec des enfants, c'est très bien.
0: C'est toujours bien.
1: C'est très très bien.
0: Oui. Et en direction de la jeunesse, il y a des besoins qui se font connaître, que vous voyez à satisfaire, des choses à améliorer.
1: Alors, j'ai rencontré par exemple le président président du foot, Luc Rénier. Donc il y a toujours des travaux à faire, l'éclairage, des bâtiments à améliorer. Donc voilà. Après, il y aura aussi bientôt une initiation au rugby. Et donc il va falloir aussi regarder quels sont les besoins, mais sur Mince on peut pratiquer beaucoup de sports. Après, les jeunes espèrent aussi avoir des équipements de plein air pour faire un peu de musculation. Enfin, ça c'était une demande d'un certain nombre de jeunes. Donc on a très très rapidement rencontré l'Agence régionale de santé pour le projet Nature Santé, qui est un projet intergénérationnel qui avait démarré, mais qu'on a renforcé avec justement cet aspect intergénérationnel et ses besoins des jeunes. Donc ça, c'est un projet que Jean-Louis Goutel et Claude Brunner ont beaucoup porté. Alors Claude Brunner parce qu'il est médecin, donc on utilise aussi ces compétences-là, et Jean-Louis Goutel parce qu'il connaît très bien le fonctionnement des fonds européens, puisqu'il en est Il en était chargé à la communauté de communes, et il en est toujours chargé dans le cadre de sa vice-présidence à la communauté de communes. Donc on dispose quand même de pas mal de compétences là aussi pour aller chercher des financements. Et puis il y a un autre projet dans le secteur de la rue du Ménil, derrière Mixage, de créer un nouvel espace public, un nouveau parc public, puisque vous savez sans doute qu'il y a un besoin. Le parc dit du Crocodile étant quand même
0: surfréquenté.
1: Ouais, on peut dire ça comme ça. À certains moments, ouais. Il y a beaucoup de monde et donc je sais qu'il y a une demande.
0: Il y a un besoin
1: qui est réel. Donc là, la municipalité dispose de terrain. Je pense qu'on pourra réaliser ce projet derrière Mixage. Vous savez là aussi.
0: Quel type d'espace vous imaginez, c'est pas encore.
1: Alors déjà, il faudra replacer le skatepark qui n'est plus conforme. Le skatepark qui est d'abord.
0: Qui est au milieu du parking du.
1: Voilà.
0: Devant le pré-Colombon.
1: Voilà, qui n'est pas quand même au meilleur endroit et qui présente aussi des. Quelques difficultés liées à son vieillissement, qui sous souci de sécurité. Et puis, c'est pas du

0: en fonctionnement n'est pas optimal. Nous,
1: donc ce là, qu'on... vous faites des logements et la médiathèque, elle se fait ailleurs.
0: La médiathèque se fera à proximité de l'autre structure intercommunale qui est Mixage. Donc il y aura une complémentarité entre ces deux structures. Ce sera un bâtiment ex nihilo, donc on l'aménage comme on veut. On n'a pas de contraintes, on n'a pas les contraintes d'un bâtiment existant. Et puis, il y a la proximité du collège et des écoles. Alors la proximité ici elle est relative hein, puisque quand on dit Mixage est excentré, bon, Mixage est à 2 minutes à pied de la mairie par exemple.
1: Et cette médiathèque à quel horizon, ce serait pour ce mandat?
0: Alors la médiathèque, je rappelle, c'est une compétence intercommunale. Oui. Donc nous avons quand même la chance d'avoir le vice-président à la culture et au patrimoine, Claude Brunner, qui
1: sont des élus de Metz et qui siègent.
0: Voilà.
1: À l'intercommunalité.
0: Et donc sur le secteur dont relève une médiathèque, donc nous allons co-construire ce projet avec la communauté de communes et ça se fera pendant le mandat et on espère assez rapidement. Mais là, la commune mettra à disposition le terrain. Et c'est l'intercommunalité qui le financera. Mais on a souhaité trouver de la complémentarité entre les équipements. Du coup, on aura un ensemble assez cohérent avec une philosophie derrière qui est celle de favoriser l'accès social à la culture. Quand on voit la qualité de ce qui se fait à Mixage, qui, je le rappelle, est un centre socio-culturel, nous avons d'ailleurs reçu la directrice et son équipe au sein du conseil municipal pour bien qu'elle puisse présenter ses projets, mais aussi son statut qui n'est pas connu de tout le monde, donc le statut de centre socio-culturel. Donc tout ça sera extrêmement cohérent pour favoriser l'accès social à la culture compte tenu du travail que fait déjà le centre socio-culturel. Donc tout ça est très très cohérent.
1: Rappelons aux auditrices, aux auditeurs qu'il y a bien déjà une médiathèque hein, sur Metz, mais qu'il s'agit d'améliorer,
0: voilà,
1: d'agrandir,
0: voilà, bien sûr,
1: un accès plus agréable.
0: Voilà, un accès plus agréable. Il y a aussi le sujet du fonds documentaire qui pour l'instant ne peut pas être traité dans les locaux actuels. Voilà, donc l'idée est là aussi de faire un bâtiment qui répondra aux attentes. Voilà,
1: mais c'est... Madame le maire de Metz, le temps tourne. On va se ménager quelques minutes pour parler de l'intercommunalité, mais avant ça, j'aimerais quand même juste un mot sur la communication au sein du conseil municipal. Est-ce qu'il y a un site internet sur lequel, même si tout un chacun peut venir assister bien sûr au conseil municipal, mais souvent aujourd'hui, eh ben, on n'a pas le temps et on préfère aller consulter le site internet avec les comptes rendus. Vous allez mettre en place, c'est déjà en place?
0: Alors, le site internet existe, il mérite d'être actualisé. Il figure néanmoins le journal municipal et les comptes rendus des conseils municipaux, l'ordre du jour et les comptes rendus des conseils municipaux. Enfin, c'était la base. Mais il mérite d'être très largement actualisé. On a ouvert une page Facebook pour y faire figurer tous les événements en réactivité, puisque dans les économies que nous avons prévues, il y a aussi une économie par rapport au journal municipal qui a désormais une périodicité de 2 mois. Tout est fait par une équipe en bénévolat. Nous n'avons plus d'infographiste. L'infographisme, c'était une dépense pas tout à fait négligeable.
1: Un soit plus sobre avec une parution moins fréquente.
0: Voilà, plus sobre et puis surtout totalement fait en bénévolat. Voilà, quand je vous dis qu'on recherche des économies, on en cherche absolument partout. Alors, le premier numéro était un test. Nous avons amélioré le journal lors du deuxième numéro, avec notamment un agenda qui était une feuille à l'intérieur du journal municipal, et nous allons poursuivre de la même manière, mais là aussi
1: l'organe
0: en diminuant un peu la
1: revue. En matière de sécurité, que ce soit pour la traversée de Metz ou que ce soit en matière d'incivilité, quel diagnostic vous posez pour l'instant sur le village?
0: Alors, il y a beaucoup de sujets de sécurité routière. Là aussi, c'est un sujet sur lequel il faudra qu'on ait une approche globale avec les services.

0: du département, les gens roulent beaucoup trop vite. Enfin, je pense que j'apprends rien à personne. Et on aura beau mettre des radars pédagogiques, enfin tout ce qu'on veut, je m'aperçois que ça sert pas énormément. Imaginez de faire des contrôles avec la gendarmerie, c'est extrêmement difficile à l'intérieur du village. Et puis les contrôles, au bout d'un quart d'heure, tout le monde sait que les gendarmes sont là. Donc voilà. Donc ce doit être plutôt des contrôles aléatoires. Mais surtout, je voudrais que les gens se rendent compte que la vitesse, qu'il faut lever le pied, quoi. C'est.
1: Je ne crois pas qu'on ait eu à déplorer d'accidents.
0: Non, mais parce qu'on a peut-être eu un peu de chance aussi. Mmh. Et puis, à certains moments, on est obligé de rouler doucement parce qu'il y a parfois des encombrements. Enfin, l'été.
1: Ça aide.
0: Voilà, mais quand même, beaucoup d'habitants nous ont fait part de leurs soucis par rapport à ça. Et il y a des endroits qui sont encore dans main. Je pense à la montée des Levats, où les gens sont déjà partis à une vitesse qui n'est pas la vitesse légale.
1: Oui, voilà, donc il y a des enfants, voilà, qui doivent rejoindre l'école.
0: Et puis il y a des habitants, oui, bien sûr, les enfants en premier lieu, mais il y a aussi des habitants qui doivent arriver sur la route en voiture, parce qu'il y a beaucoup de petits chemins, et c'est pas toujours facile. Bon, les incivilités, dire qu'il n'y en a pas, ça serait mentir. Il y en a même à la piscine. Donc, ce qu'on essaie de faire quand on sait qui est l'auteur, c'est de les convoquer à la mairie pour essayer de faire comprendre les choses. C'est un peu un rappel à l'ordre. Après, il y a des incivilités qui sont certainement pas commises par des personnes de mince. Je pense à ces graffitis qui ont eu lieu sur deux maisons et sur un collectif HLM. C'est tout à fait regrettable. C'est tout à fait regrettable. Mais là, il faut que les personnes déposent plainte pour que la gendarmerie puisse conduire une enquête.
1: Ouais. J'ai pu voir que les toilettes près de la place de la Halle avaient été réouvertes. Elles avaient été fermées longtemps à cause de ces incivilités. Bon. Une minute pour parler de l'intercommunalité. On y reviendra. J'inviterai Monsieur Goutel, hein, pour quelle place vous faites aux débats, aux questions qui sont soulevées à l'intercommunalité au sein du conseil municipal. Est-ce que les conseillers les délégués intercommunautaires portent la parole du conseil municipal, ou est-ce que ils ont champ libre et ils portent leur parole, on leur fait confiance et c'est eux qui gèrent les
0: dossiers. Il faut savoir qu'il existe à l'intercommunalité un conseil communautaire. Donc là, ils sont associés tous les membres qui ont été désignés. Moi-même, oui, je siège dans ce conseil communautaire. Il existe aussi la conférence des maires.
1: Donc, ça dépend de la taille des communes. Hein, pour faire un petit rappel pédagogique, Mince dispose de 5 délégués.
0: C'est 6, ça. 5, non, non, non, 5, puisque Mince a perdu un siège en ayant une petite... légère baisse démographique. Mmh. Enfin, en tous les cas, Mince a perdu un siège.
1: D'accord.
0: Donc, nous sommes cinq.
1: Oui.
0: Voilà. Nous sommes cinq. Donc, nous avons la chance d'avoir deux vice-présidents. Donc, Jean-Louis Goutel, qui a une fonction transversale, un portefeuille assez large, puisqu'il est chargé des finances, des ressources humaines, du patrimoine, enfin, des bâtiments, plus exactement, des bâtiments que... Mmh. De la communauté de communes, de la flotte automobile et des fonds européens. Donc c'est vraiment important pour nous. Et Claude Brunner est chargé de la culture et du patrimoine.
1: C'est un peu traditionnel, hein. C'est dans cette répartition des vice-présidents. C'est toujours Mince, hein, qui reçoit cette compétence, la vice-présidence à la culture.
0: C'était notre demande, compte tenu en particulier du projet de médiathèque. Mais c'était vraiment une demande, parce que c'est un autre portefeuille qui avait été proposé, et on a souhaité avoir cette compétence, cette vice-présidence pour pouvoir conduire au mieux notre projet de médiathèque. Et puis il y a aussi le musée du Trièves qui est sur notre commune. C'était deux raisons, et puis de nombreuses associations culturelles sur la commune. Et c'est tous ces arguments que nous avons mis en avant pour conserver cette vice-présidence à laquelle nous tenions beaucoup.
1: Le président de l'intercommunalité, c'est Christian Roux. Il y avait une candidature opposée à la sienne ou alternative.
0: Christian Roux était seul candidat.
1: Il y a une unanimité qui s'est
0: non,
1: autour
0: il n'y a pas
1: de
0: une
1: sa candidature, non.
0: Non, il n'y avait pas une unanimité, pardon. Parce que il y a 31 personnes qui le soutiennent et 10 qui ne le soutiennent pas. D'accord. Enfin, on le voit dans les débats. Voilà, donc Christian Roux bénéficie d'une très large majorité, ce qui fait qu'il a une très forte légitimité et peut conduire une politique intercommunale avec
1: est-ce qu'on peut dire que les absences d'étiquettes politiques au sein des petites communes qu'on trouve partout dans le Trièves, eh bien, ne se retrouvent pas tout à fait sur l'exécutif qui lui se polarise.
0: Non, l'exécutif non. L'exécutif est très pluriel,
1: divers, aussi, pluriel.
0: Très pluriel, et il est paritaire, oui. Ce qui est une avancée. C'était pas le cas jusqu'à présent. Christian Roux, nous l'avons soutenu à Mainz parce que c'est quelqu'un qui avait déjà une expérience, qui est capable de fédérer. Christian Roux était chargé de la transition écologique. Oui. Moi, je l'avais rencontré avant de lui apporter mon soutien pour discuter avec lui, voir si on pouvait travailler ensemble. Et sa façon de voir les choses m'a beaucoup plu.
1: C'est un soutien dont vous avez discuté au sein du conseil municipal à Mainz.
0: Bien sûr, oui. Bien sûr. Les autres beaucoup le connaissaient, moi je ne le connaissais pas, donc j'ai souhaité avoir un échange avec lui. Je me suis tout à fait retrouvée dans sa façon de voir les choses et de travailler dans l'intérêt du territoire.
1: Très bien. On va, si vous voulez bien, Madame le maire, refermer notre place des mairies sur ces dernières paroles. Le temps est parti, est écoulé.
0: Le temps passe vite.
1: Oui, ça fait une heure. On peut entendre ce programme le lundi à 19h, le mardi à 8h du matin, le samedi à 13h, et puis quand on veut, en streaming, sur le site de Radio Dragon, l'émission, l'onglet Place des mairies, c'est une Marianne sur fond de drapeau, on clique et puis on suit pour aller sur le lecteur. Merci Madame Josiane Chevalier. Et puis
0: merci
1: au plaisir.
0: À vous. À bientôt.
1: Au plaisir. Au revoir.

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Bonjour à toutes et à tous. Merci de rejoindre le Jazz du Dragon, Marc au micro, pour un programme consacré à une chanteuse et compositrice et productrice. Il s'agit de Aftab Arooj. Elle est pakistanaise d'origine saoudienne. Elle est propulsée vraiment au rang de la célébrité d'emblée. Hein. Elle a à peine sorti 4 albums. Elle a eu son premier Grammy en 2022. Depuis le début de sa carrière, qui fait suite à des études musicales à Berkeley, Aftab Arooj tente de réconcilier les différents aspects de sa vie dans ses compositions, ses origines, la douleur de voir le traitement des immigrants par les grandes puissances internationales et une nouvelle vie occidentale, voilà, qui se côtoie dans tout ce qu'elle fait. On va l'écouter d'abord avec le pianiste indo-américain Vijay Iyer. C'est un excellentissime pianiste de jazz. Il a formé avec Arooj Aftab et Ismaili un trio en 2018. Forte complicité au fil de quelques concerts exclusivement basés sur l'improvisation, et à la suite de ces prestations, les trois instrumentistes se sont donné l'autorisation de colliger les fruits de leur travail. Le premier extrait, To Remain to Return, voilà une excellente entrée en matière. Alors, on prend son temps, ça débute avec des trilles de synthétiseurs, ça c'est les gracieusetés d'Ismaili, et puis ensuite place au piano de Iyer, et enfin Aftab qui fait son apparition en auréolant la pièce de sa voix. To Remain to Return.

Le Jazz du Dragon, le titre qui ouvre l'album Love in Exile du trio Hayer Ismaili Aftab, enregistré en direct dans un studio new-yorkais. Il s'agit d'un album méditatif hein, qui porte sur l'exil de soi, sur la recherche de la vraie liberté et de notre réelle identité dans un monde qui cherche constamment à nous éloigner de l'essentiel. Parmi les meilleurs moments de cet album, il y a Shadow Forces qui possède un je ne sais quoi de menaçant, et le piano de Vijay Iyer est à son plus haut niveau, c'est merveilleux. Puis la voix de l'héroïne du jour, Aroj Aftab, d'une superbe présence. Le titre Shadow Forces.

Shadow Forces, extrait de l'album Love in Exile. Alors sur cet album, hein, il y a des prestations vocales qui sont magnifiques, hein, des Larsen qui évoque une lointaine apocalypse sur le titre Charabi, hein, une conclusion divine dans le titre Ascenti, hein, qui met de nouveau la voix de la chanteuse à l'avant-plan. Hein. À noter que les textes sont déclamés en ourdou, hein, langue maternelle de la vocaliste. Dans le communiqué de presse transmis par la maison de disques Verve, Vijay Iyer déclarait « Faire de la musique avec Arroj et Shahzad, Ismaili, n'est rien de moins qu'une expérience spirituelle. » Et ça s'entend. Voilà, Love in Exile, un magnifique révélateur de ce que l'apaisement peut accomplir pour nos corps meurtris, nos esprits agités en ces temps parfois difficiles à supporter. Alors, ça c'était 2018. 2021, elle nous offre le magnifique Vulture Prince, moins profondément ancré que sur ses précédentes sorties. La musique folklorique de l'Asie transparaît tout de même sur plusieurs aspects de cette rencontre entre deux mondes. La musicienne de Brooklyn, qui est née, rappelons-le, à Lahore, au Pakistan, fille de parents diplomates, c'est son deuxième album depuis le début de sa carrière, qui fait suite à des études musicales à Berkeley. Elle tente de réconcilier les différents aspects de sa vie dans ses compositions. Elle se concentre sur cet opus sur un thème plus précis, celui du deuil. C'est que durant la conceptualisation de Vulture Prince est survenu le décès de son frère. Alors l'album lui est dédicacé et Arroj Aftab nous y chante donc sa douleur dans un cadre déconcertante douceur et d'une paisible nostalgie, et l'aspect onirique des chansons amplifié par l'absence totale de percussion. Exception faite sur le titre Last Night qu'on va écouter. Bon, il y a de superbes titres, hein, sur cet album, on va en écouter plusieurs, hein. C'est un éloge finalement du minimalisme en musique. Moins profondément ancré que sur ses précédentes sorties, il y a tout de même la musique folklorique, interprétation de chansons en ourdou toujours, hein, l'apport des ghazals, ce sont ses poèmes arabes sur l'amour, et puis des références au soufisme. Voilà, un dépaysement qui est toutefois présent. Arroj Aftab y jumelle son nouvel univers grâce à des instruments plus traditionnellement utilisés en Occident, hein, guitare. On va écouter la seule pièce chantée en anglais et qui est une production plutôt dub reggae, c'est le titre Last Night.

Aroj Aftab a toujours été une enfant de la nuit. Elle a grandi à Lahore. Elle y écoutait, c'est au Pakistan, des disques vinyles, du jazz, de la soul, musique sud-asiatique, jusqu'au petit matin, et puis assistait aux rassemblements sociaux de ses parents qui duraient toute la nuit, au cours desquels des poèmes en ourdou étaient récités et chantés. Elle se souvient des trajets en voiture dans la capitale, vitres baissées, sentant l'odeur du jasmin qui ne fleurissait qu'à la nuit tombée. Et puis plus tard, des jam sessions de minuit au Berklee College of Music de Boston, où elle a étudié la composition de jazz et l'ingénierie audio. Déménager à New York en 2009 était une évidence. Ce n'était pas seulement une ville avec des scènes de jazz et de musique expérimentale florissante et puis des magasins de disques qui accueillaient favorablement ses penchants pour la culture et la musique jazz. Night Rain, c'est la ville qui ne dort jamais. Le quatrième album solo d'Aroj Aftab, un projet inspiré par la nuit et ses années de vie à New York. Le titre éponyme, Night Rain.

Un quatrième album de Aouj Aftab, Night Rain, c'est la suite du Vulture Prince, hein, qui avait été acclamé par la critique. Œuvre d'originalité. Hein. Alors, qu'est-ce que cette personne a à vous offrir la nuit ? Interroge la chanteuse. Elle est à voyager de par le monde pour donner des concerts. Et elle répond, là c'est dans une interview qu'elle a donnée à Londres, que la nuit vous offre la fête jusqu'à 6h du matin. La petite réunion du soir avec de vieux amis après de nombreuses années. Puis la conversation avec votre mère malgré le décalage horaire au Pakistan. Le fait de tomber amoureux. La fin du whisky dans la bouteille. Elle offre tellement de couleurs. Voilà comment elle présente ce dernier album en date. Les membres du groupe, alors il y a le bassiste Petros Kampanis, il y a la harpiste, elle est issue du monde heavy metal, hein, c'est Maeve Gilchrist. Et puis il y a une série d'invités, alors un vibraphoniste de premier plan, c'est Joël Ross. Il y a Kossios Klee qui est à la flûte. Et puis il y a la poétesse spoken word, c'est Mo Mova sur Zaamen, c'est une chanson pour la paix chantée à l'origine par la légendaire Begum Akhtar indienne. On l'écoute, on retrouve aux côtés de Mo Mova et de Aouj Aftab, le chanteur-compositeur Marc-Anthony Thompson alias Chocolate Genius.

Vous êtes sur Radio Dragon 87-844, le jazz du dragon consacré à une chanteuse-compositrice pakistanaise aux origines saoudiennes, c'est Arooj Aftab, qui déclare « Je pense que personne ne fait vraiment quelque chose seul, mais en même temps nous sommes profondément seuls ». Voilà, esprit réfléchi, érudit, elle aurait pu citer Lacan, hein, qui avait à cœur de dire « Si vous sentez seul, sachez que vous n'êtes pas la seule, mais ça ne change rien à votre solitude ». Il est important de comprendre cette juxtaposition, continue la chanteuse. Il faut être honnête sur ses points forts, puis chercher des gens qui vous comprennent et qui veulent jouer votre musique, afin d'avoir ce beau tandem qui permet de créer quelque chose ensemble. Mais c'est la vision d'une seule personne, c'est la clé. Donc, elle construit des mondes avec sa musique, Arooj Aftab, y intégrant des styles qu'elle a hérités, empruntés, recyclés à partir des héritages et des communautés dont elle a appris. Un diorama d'une immobilité intense, enveloppante, une voix étonnante qui change de forme. Alors, le morceau phare qu'il a fait connaître, c'était sur Vulture Prince, Mohabbet, un poème sonnet ghazal, un genre littéraire perse d'Asie centrale, qui a été très repris, qui est écrit dans les années 20, avec lequel elle a remporté ce Grammy Awards dont je parlais en début d'émission en 2020. Voilà. Alors, elle dit avoir passé plusieurs années à essayer de comprendre comment elle présenterait ce titre « Mohabbet ». J'ai creusé et creusé jusqu'à ce qu'elle me surprenne, me rende joyeuse, me fasse pleurer. C'était si subtil et complexe que je ne sentais que personne ne pouvait comprendre à quel point je la trouvais incroyable. Mais tout le monde comprenait le titre « Mohabbet ».

Mohabbet à Rojava, le titre qui a consacré le succès de la jeune chanteuse. Elle a continué ensuite dans les festivals, les salles de concert du monde entier, réfutant les stéréotypes en buvant du vin, en faisant des blagues, en jurant des chansons qui étaient pourtant inévitablement livrées dans un silence absolu. Je pense que cette musique n'existait pas avant. Je pouvais l'entendre, dit-elle, dans ma tête. J'ai passé beaucoup de temps à la créer. Aujourd'hui, je dirais que c'est un nouveau genre qui se développe au fil du temps avec des nouveaux collaborateurs et un nombre croissant d'admirateurs. Alors, elle avait gagné énormément de fans avec l'album Love in Exile, avec, on l'a écouté en début des programmes, le pianiste, compositeur Vijay Iyer et le multi-instrumentiste Shahzad Ismaili. Qui a joué sur Mohabbet, qu'on vient d'entendre. Sur Night Rain, le quatrième album en date, eh bien, elle s'écarte également de la tradition avec Ismaili au synthé. Le premier single, Radkirani, hymne palpitant, subtilement autotuné. On va plutôt écouter le titre Saaki, qui utilise des harmonies vocales superposées, et on retrouve Vijay Iyer au piano pour parler d'une fille qui assume son pouvoir, Saaki.

Arouge Aftab dans le jazz du dragon, extrait du dernier album en date, Night Reign, règne de la nuit. Sur cet album, eh bien, on trouve par exemple Will Not, c'est un poème écrit par la courtisane et musicienne ourdou du XVIIIe siècle, Malaika Cheibanda, où s'imagine une conversation avec Chandbibi, une reine guerrière du XVIe siècle, qui a vaincu les armées mogoles. Des femmes qui étaient des durs à cuire à 200 ans d'intervalle, expliqua Arouge Aftab d'un ton impassible. Et puis, Bolona, Don't Speak, on traduit en anglais, est une vieille chanson sur l'amour authentique, réimaginée comme un cri de ralliement, alors que Momova s'en prend au racisme systématique et à la cupidité. On l'entend là, Momova, avec Arouge Aftab, Bolona.

0: la chanteuse Ao Jaftab, accompagnée par Mo Morva, extrait de l'album Night Rain, porté par Clay à la flûte, Gilchrist à la harpe, et la guitariste Kaki King, hein, qu'on retrouve sur le somptueux Last Night reprise. Ao Jaftab, il compare son bien-aimé à la lune avec des phrases qui se répètent, dévoilant de nouveaux secrets. Il y a le pianiste James Francis qui transforme le standard de jazz Autumn Leaves en quelque chose de liquide, de liminaire, de la crudité et de la nostalgie. On écoute ce dernier titre pour refermer notre Jazz du Dragon. Cet album déclare Ao Jaftab, c'est moi, c'est ma voix, mes histoires, ce qui me rend extrêmement vulnérable mais qui est aussi passionnant.
1: Au départ, la dame Katia m'a dit qu'il n'y avait pas de place, tellement qu'il y avait plein de monde. Je me suis retourné à Toulouse encore, là où je dormais, là où je passais toute ma journée. Je suis allé là-bas avec mon sac parce que je ne connaissais personne. Je l'appelais matin, midi, soir, jour, chaque jour je l'appelais. Et elle me disait, courage, il n'y a pas de place, courage, courage. Un bon jour, et elle m'a appelé, elle m'a dit, viens, on a de la place pour vous maintenant.
2: Oui. Bonjour.
3: Bonjour.
2: Bonjour. Bonjour. Vous êtes venu pour la permanence?
3: Oui. Bah ouais, on a vu la faux comme quoi vous receviez les gens.
2: Trop bien.
3: Un peu le lieu, voir comment ça fonctionnait et tout ça. Donc,
2: Eh ben bienvenue, je vous en prie, prenez une chaise et installez-vous. Merci.
1: Tout le monde m'appelle chez moi Nabi, mais mon vrai nom c'est Nabila Moussa Camara. Je suis guinéen d'origine, guinéen de Conakry. Et c'est l'entre-deux qui a tendu la main et qui m'a hébergé, nourri et qui m'a pris soin.
4: Entre deux rives, de Marie Cheneval.
5: Un jour, je suis tombée sur Mamadou Diallo, le premier mineur. Et de là, il s'en est suivi plusieurs mineurs, 2, 3, 4, 8. Et donc, à ce moment-là, j'ai parlé à une amie. Et on en a conclu qu'il fallait faire quelque chose, quoi. Donc, elle a hébergé aussi. Puis, avec une troisième amie, on a décidé de monter une association qui s'appelle l'Entre-deux.
2: On accueille une vingtaine de personnes qui sont des personnes, des mineurs exilés. Donc, c'est des personnes... qui sont, quand on est mineur étranger et qu'on arrive en France, on passe par un centre d'évaluation qui va évaluer si oui ou non on est mineur. Et là, je vais être très subjective et donner mon avis selon des critères, somme toute, très aléatoires.
3: Et selon un peu aussi les politiques des départements et tout ça.
2: Complètement. Et du coup, il y a un centre d'évaluation, comme dans tout département, dans le Tarn, qui est à Albi. Et donc les personnes sont obligées de passer par là. Et là, on va évaluer si oui ou non, selon eux, ils sont mineurs. Et une majorité de ces personnes sont remises dehors et en disant « on n'a pas assez d'éléments où on estime que t'es majeur, salut ouais. ». C'est à ce moment-là que ces personnes vont contacter des associations comme la nôtre pour dire « bah en fait, moi, je suis mineur, on m'a mis dehors, comment je peux faire ?» Et donc du coup, nous, on va accueillir ces personnes du moment où elles sont dehors, elles ont besoin d'une solution, jusqu'au moment où, en fait, on va les accompagner à faire leur recours juridique où la juge des enfants va évaluer que ces personnes sont mineures et donc les placer auprès de l'aide sociale à l'enfance. Du coup, nous, on accueille des personnes entre... Les chiffres ont changé, c'est de plus en plus la merde. J'ai envie de dire 6 mois minimum. Ce qui est ça, c'est si ton dossier va bien. En vrai, c'est en moyenne 9 mois. Jusqu'à si c'est un peu plus compliqué parce que il faut faire venir les papiers, que ça met du temps, parce que c'est au pays, c'est compliqué, c'est dans un ville. Enfin bon, il y a 12 milliards de raisons qui font que ça peut être plus compliqué. Et du coup, ça peut aller jusqu'à 1 an et demi, 2 ans.
1: Le voyage, ça a été très, très, très pénible de mon côté parce que j'ai vécu des choses horribles, terribles même, je dirais comme ça, parce que moi, j'ai emprunté la route qu'on appelle la route de la mort, le désert. Je suis quitté chez moi avec un de mes oncles. Il m'a dit, viens, comme ton père est malade, ton père il est à Kindia, on va aller voir ton père. C'est comme ça que le voyage a commencé.
5: Concrètement, je prenais un jeune qui était à la rue, mais en fait, c'était beaucoup plus que ça. En fait, je prenais un jeune qui avait déjà été très malheureux dans son pays, dans sa famille, et qui avait été très peu à l'école, qui avait fait une traversée du désert absolument horrible, qui s'était perdu sur le bateau pour traverser la Méditerranée. Le capitaine du bateau n'était pas un capitaine et il savait pas naviguer, donc ils ont tourné en rond plusieurs fois. Voilà, ils étaient perdus. Ils ont été sauvés par, heureusement, ces bateaux Croix-Rouge. Et une grande amitié est née à partir de ce jour.
1: Il m'a pris sur sa moto, on est allé jusqu'à un certain moment. On est descendu, il a donné la moto à une personne. Moi, je pensais que oui, la personne gardait la moto. Et sur le coup, j'ai vu que ouais, réellement, la personne là lui donnait l'argent. J'ai dit, ah, mon oncle, qu'est-ce que tu fais comme ça? Il a dit, non, suis-moi. Et tu te tais, on va aller au village, tu vas aller voir ton père, parce que c'est ton père qui m'a chargé de venir te prendre. Et on va aller, tu vas faire un peu de vacances là-bas. C'est comme ça que ça a commencé. Le voyage a commencé.
3: Que du coup, vous, que là, quand les jeunes arrivent généralement chez vous, ils sont quand même passés du coup par soit le foyer départemental, soit des mecs qui les ont reçus.
2: Ils sont obligés de passer par un centre d'évaluation. On peut pas, nous, ils sont obligés de passer par la police puis par le centre d'évaluation. On peut pas, nous, saisir directement. Enfin, tu vois, il faut que l'État.
3: Ils sont pas passés par la case des foyers départementaux et mecs avant, pas forcément quoi.
2: Ils ont pas été reconnus. Non, ils passent vraiment par. Je viens d'arriver en France, je suis mineur. Donc soit ils se pointent à la police, soit je sais pas où, mais en tout cas, et donc on va les amener dans ce centre d'évaluation en disant t'es obligé de passer par là pour que les départements ont cette charge étatique en fait, pour que donc on décide si oui ou non l'État français va prendre ta charge. Et une fois qu'ils sont dehors, c'est là qu'ils nous disent ils ont dit non, qu'est-ce que je fais, et que là il y a recours auprès de la justice.
3: Parce qu'après du coup là c'est une OQTF qui est posée.
2: Non, c'est qu'est-ce qui est écrit sur leur papier de refus? Il y a écrit que c'est pas reconnu la minorité de l'intéressé et que maintenant tente autre chose, mon grand, mais en tout cas, ta minorité, ça n'a pas été reconnu, quoi. Et que si t'as envie de faire d'autres démarches, libre à toi de faire d'autres démarches. Mais il n'y a pas d'OQTF.
3: Il n'y a pas d'OQTF.
2: Non, okay. C'est vraiment. Ils sont dans ce centre pour dire mineur ou pas mineur.
5: Si le Daomi décrète que non, ils ne sont pas mineurs, à ce moment-là, ils sont mis à la rue et totalement délaissés. Et n'ont plus aucun droit, plus aucun statut. Alors ils rentrent en contact avec nous, nous sommes deux, trois personnes où ils ont notre numéro, le numéro tourne. Puis les connaissances, puis maintenant ça fait 6 ans que l'association existe, donc voilà, le téléphone arabe marche, quoi, hein, il se passe notre numéro. Puis ensuite, nous sommes plusieurs familles où on les héberge gratuitement, bénévolement.
6: You are providing a place to sleep, you are providing food, you are helping us to entertain, so that is enough for me. I don't have anything to say.
7: Okay. You don't want more.
6: If it is more, okay, but I wouldn't ask anything more. Like, whatever I'm getting, it's already enough. It's already, you are doing too much for me. Even I'm nothing to you, but still. So I think it's okay for me.
7: Okay. Il dit que dans l'association, on lui donne un toit sur la tête, de quoi manger, de quoi aller à l'école, et que ça lui suffit, et qu'il demande rien de plus. Et je lui dis, t'as besoin de rien de plus? Il dit, si, j'ai besoin de plus. Et si ça arrive, c'est tant mieux, mais ça suffit déjà comme ça.
1: On est allé jusqu'à la gare, et il a acheté 2 billets de voiture pour nous. Là-bas, direct Mali. C'était comme ça. Il m'a dit, rien ne va t'arriver, suis-moi et t'inquiète. Je suis là et fais-moi confiance. C'est comme ça qu'on est sorti.
2: On utilisait beaucoup ce terme avant, qu'on n'utilise plus trop, mais que c'est des personnes sans statut. C'est des personnes qui rentrent dans aucune case. Et c'est aussi, c'est ça la difficulté, c'est que c'est aussi pour ça. Enfin, comme c'est des personnes sans statut, ils sont à la charge de personne, en fait. Enfin, ni l'État, ni le département, ni personne, en fait, s'occupe de ces personnes. C'est genre, on vous a déjà dit non pour ça, maintenant, trouvez une autre raison de, d'être dans une case dans ce pays, tu vois. C'est parce que c'est ça, sur leur feuille de refus, on leur dit, vous n'êtes pas mineur, maintenant, tentez autre chose. Je sais pas, tentez une demande d'asile, tentez ci, tentez mi, inscrivez-vous dans autre chose, mais du coup... mais eux disent, mais je vais m'inscrire dans rien d'autre, je suis mineur en fait, j'ai besoin d'être reconnu mineur, et du coup, eh ben, pendant tout ce laps de temps de défense, ils sont dans aucune case, donc ils n'ont pas de statut, donc il n'y a personne en France dans les institutions qui s'occupent d'eux, et c'est pour ça que en fait, ces personnes ne sont soutenues que par les citoyens et citoyennes et les associations.
1: J'avais très mal au corps, parce que je ne savais pas là où je partais. Je ne savais pas qu'est-ce qui allait nous arriver. Parce que je vous dis la vérité. Hein. La route que moi et mon oncle on a pris là. Même si on me dit quoi maintenant là d'aller reprendre la route là, je préfère mourir que de reprendre la route là. Parce que je vous redis encore, c'est une route pénible, vraiment pénible. Toutes les personnes qui ont passé là-bas, psychologiquement, personne n'est prêt. Arrivé au Mali là-bas, il m'a dit ouais, je vais essayer de voir un ami ici qui m'a contacté, qu'il veut aller avec nous. J'ai dit où aller, où quoi? Tu m'as dit on part à Kindia. À Kindia, on est où comme ça? Je suis là, j'entends les gens que je comprends même pas leur langue. Ils parlaient Bambara, tandis que moi je suis Soussou. Dans mon pays, on parle Soussou, Malinké, Poula. Mais ici là, je comprends Kédal. On est où comme ça? Il m'a dit, c'est là-bas, il m'a dit directement que ouais, on est au Mali. J'ai dit Mali? Tu me dis on part à Kindia et toi tu es là à me dire Mali. C'est impossible, retournez-nous. Il faut qu'on se retourne. Il a dit non, c'est impossible. C'est impossible maintenant.
5: La traversée ne se fait jamais seule. Toujours en groupe. Soit avec des amis, un oncle, des connaissances faites sur la route. Puis ensuite, arrivés en Europe, souvent, ils ont chacun leur idée. Certains veulent aller à Paris, l'autre à Toulouse, le troisième à Albi. Donc là, ils se séparent. Donc ils sont effectivement seuls, généralement seuls, mais comme toute personne, comme nous, si Français, on est en pays étranger, on va automatiquement se diriger vers d'autres Français.
1: L'histoire vraie, c'est la route pénible là que je vous dis. Mali, maintenant, on est resté là-bas quelques temps. Il y avait des gens qui venaient, leur tête était, je dirais pas cagoulée, mais il y avait quelque sorte de foulard qui était sur leur tête, sur les yeux seulement qu'on voyait. On nous a mis dans un truc de furgonnette comme ça. On dirait des sardines. On nous a fait embarquer, on dirait des sardines. Là-bas, on a fait un jour et quelques dans ce pick-up-là. On nous a fait descendre dans un coin où il y avait seulement du sable, le désert. Waouh! C'est là-bas que j'ai commencé à voir des morts, des cadavres. Des cadavres qui étaient là. Ah ouais! Une personne sans vie. J'ai commencé à trembler. J'ai commencé à appeler ma maman de gauche à droite, mon père. J'ai dit, je vais mourir ici, là, je ne peux plus maintenant. Mon oncle a dit, quand tu cries ici, tu auras soif et lorsque tu auras soif, tu vas mourir. Mais il disait ça dans notre langue. Et il disait, arrête de crier. Baïbélébélé fi, vas-y. Ongré. J'ai dit, Ongré, où? Où? Comment? On va aller nulle part. Ici, là, c'est le désert, tu vois pas. Là-bas, maintenant, il m'a pris la main, il m'a dit, allons. On a marché des jours. Il n'y avait pas de manger, c'était du biscuit seulement qu'on mangeait. Durant combien de jours? Biscuit et un peu d'eau comme ça que lui-même il a caché dans son pull. Et à un certain moment j'avais soif. Je pensais même que j'allais mourir. Soif de ouf. Yes. Certains qui buvaient leur pipi même. Tellement qu'il y avait de... C'était pénible, c'était vraiment pénible. Je souhaite ça à aucune personne de cette terre-là de venir sur cette route-là. Ben ouais. Mais je dirais, moi, parce que moi, je suis croyant, je dirais que ouais, c'est Dieu seulement qui m'a sauvé.
8: Là-bas, on a pu s'en sortir et on est venu jusqu'à Algérie. Algérie, maintenant, il a commencé à se démerder dans le chantier. On dormait dans une maison non achevée la nuit.
2: Il y a cette maison, qui est la maison de l'association, qui s'appelle la Maison Blanche. Elle a été rebaptisée par les premières personnes qu'on a accueillies en 2019, la Maison Blanche, qui accueille 5 personnes. Et c'est aussi là où il y a nos bureaux. Où il y a un ordi et on peut bosser, voilà. Il y a des combles tout là-haut qu'on doit réaménager, mais où on peut faire des réunions et qui sont un peu, voilà. Et ce salon ici, c'est l'accueil de jour, c'est-à-dire que comme il y a d'autres personnes qui sont hébergées dans des familles dans les campagnes aux alentours, et ben si t'as besoin de venir à Gaillac et de zoner un peu, ou que t'attends, je sais pas, qu'on te remonte chez toi, ou que je sais pas, tu peux venir ici.
9: Je m'appelle Mamadou, j'habite à Gaillac, ici à Maison Blanche. Avec des camarades. Nous sommes 5 personnes à la Maison Blanche. Du coup, un Malien avec 4 Guinéens. Ben, c'est la famille aussi.
10: Moi, c'est Sylla. J'habite à Gaillac. Je suis à la Maison Blanche avec les 4 amis. Et nous sommes dans une situation qui n'est pas du tout facile.
11: Je m'appelle Touré Mohamed. J'habite à Gaillac, à la Maison Blanche. Pour être à la Maison Blanche, il faut passer dans une famille d'abord. Pour te connaître un peu, comment tu te comportes. Après, ici, tu es un autonome. On te fait envoyer à la Maison Blanche.
10: C'est une maison qui appartient à toute l'association. Même avec les jeunes qui sont confirmés, ils peuvent venir nous rendre visite ici. Et il y a des autres jeunes qui sont dans les autres... comment je peux dire, dans les autres familles d'accueil. Des fois aussi, ils viennent ici nous rendre visite. En même temps, ils viennent ici encore pour rester un peu et puis pour partir au foot dans les week-ends. Et les bénévoles aussi viennent ici pour prendre des temps en plus et faire les réunions. Oui. Et en plus, on est à la Maison Blanche. Je crois que nous sommes tous à l'école. Donc, il y a le soutien scolaire. Ce n'est pas du tout mal, mais on attend encore la confirmation, comme les autres jeunes qui nous ont quittés. Mais ça va un peu. Oui.
12: On est organisé, on se donne des coups de main, et on a un budget pour faire les courses chaque week-end. On prépare à manger, on prépare le mafé. Oui.
11: Mais chaque semaine, l'association nous donne 120 euros pour les courses. Après, les affaires de l'école, on ne parle pas de ça. La cantine, l'argent pour les trajets aussi. Vraiment, l'association nous aide. Beaucoup, beaucoup de choses même. Moi, bon, c'est ça.
12: Oui, c'est nous qui sommes responsables de la Maison Blanche. C'est nous qui sommes responsables de la Maison Blanche.
13: And after Mamadou said, can we respect each other, respect the word of people saying me, respect, if you say you do something, you do something, help each other and everything.
6: Okay, it's okay. And now he wants to say, can we like go for travel anywhere once, I mean like in 6 months or 3 months, if it is possible, like...
13: And travel in travel, France?
6: Yeah, in France, like far from...
13: In vacation.
6: Oui, holiday. Like vacation holiday.
13: Oui, il dit, pour faire ensemble, on pourrait partir en vacances ensemble et aller visiter un autre endroit en France, comme on a fait l'année dernière dans les Pyrénées.
14: Je suis venu avec ta montre, on a parti beaucoup de vacances.
13: He said, we already did that, oh. And you are too late because we did it, okay. But we can do it again.
6: Okay.
15: Pour aller voir la neige.
16: Oui, moi aussi,
15: j'aimerais. Moi, j'ai envie de voir la neige, quoi.
14: La neige.
13: Ah, tu
15: veux
13: envie de voir la neige.
17: Ah, ouais, ça, je voulais écrire quand même.
13: Je l'ai noté. Oui. À la neige.
15: J'ai jamais vu ça d'abord. J'ai
14: jamais vu la neige.
15: Hein? Non, je n'ai jamais vu la neige d'abord.
7: Il va rester 2 ans. 2 ans, tu vois la neige.
13: Il faut que ça dure. Pour voir la neige, il faut que ça dure.
15: C'est fini. Ou neige là, c'est fini.
17: Non. Il y a de la neige maintenant, encore. Pas très loin d'ici.
13: En fait, en France, il y a

0: apprendre directement à vous aider et rentrer dans le vif du sujet, l'avocat, la santé, l'école, mais déjà apprendre à se connaître, discuter, échanger, libérer la parole.
1: Est-ce que je peux vous interrompre une seconde pour vous demander si vous voulez du thé ?
2: Oui.
0: Moi, je veux bien. Oui.
3: Évidemment, il y a deux tasses ici d'abord.
0: Et du coup...
1: Yes.
4: On marchait. Un marché sans fin même, je peux dire comme ça. Et arrivé au Maroc, il m'a donné à une femme Soussou. Et la femme là était chez nous, qui était dans le même pays que nous, la Guinée-Conakry. Il m'a confié à la dame là. La dame là aussi vendait du riz au Maroc. Et la dame là avait eu un enfant, une petite fille. Et lorsque la dame là vendait le riz, c'est moi qui s'occupais. J'étais devenu babysitter, on peut dire comme ça. C'est moi qui s'occupais de la petite. J'ai pris la petite là comme ma propre petite soeur. Et là-bas, on est resté quelques mois, quelques semaines, je peux dire comme ça, quelques semaines. Et il m'a dit, Nabi, j'ai dit oui, mon oncle. Il m'a dit, ici, c'est bon pour toi. J'ai dit non, moi, je veux me retourner. Parce que moi, je ne connais personne ici, sauf la dame. Là, la dame aussi, elle s'est occupée de moi, mais moi, je veux toujours aller voir mon père.
5: Et cette maison, du coup, elle appartient à qui ? À l'assaut, à un particulier ?
0: Eh bien, quand on a monté l'assaut en 2019, on n'avait pas assez de place pour héberger des personnes. Du coup, il y a deux bénévoles de l'assaut qui ont mis leurs économies bout à bout pour acheter cette maison. On l'a un peu retapé vite fait. Et on a accueilli des personnes dedans. Donc cette maison, jusqu'à... Elle était à des propriétaires privés qui l'avaient achetée pour l'assaut. Et en fait, on a... On rejoint il y a 2 ans un fonds de dotation qui le but de ce fonds de dotation est d'acquérir des biens pour qu'ils rentrent dans le commun en fait et que ça soit à l'usage de tous et toutes. Et du coup, il y a 7 lieux en France qui sont dans ce fonds de dotation, dont nous. Et du coup, on a créé une association d'usagères des lieux pour rejoindre ce fonds. Et dans les statuts de cette association, on a mis que donc cette maison, si l'entre-deux ne l'utilise plus, elle doit être redistribuée à un collectif, une asso, une structure, peu importe, de personnes qui donnent accès au logement à des personnes qui n'ont pas accès au logement. Donc cette maison ne pourra plus jamais retourner sur le marché spéculatif. Le fonds de dotation est un fonds de dotation qui ne peut pas remettre en vente. C'est protégé pour le bien commun. L'association qui gère ce fonds, c'est... toutes les associations des lieux, c'est-à-dire qu'il y a 2 de chez nous, 2 des 6 autres lieux, on est une association qui gérons ce fonds. Et du coup, pour faire ça, on a levé des fonds, donc c'était 50 000 pour racheter la maison, on a levé 50 000 euros, que ça y est, on a là depuis quelques mois, et du coup, on va passer chez le notaire pour signer, et cette maison va être une propriété d'usage, en fait, elle est sortie du marché spéculatif et elle est protégée.
5: C'est chouette, ça.
0: Oui, c'est très chouette. Et du coup, à partir de ce moment-là, on va pouvoir faire un peu plus de travaux parce qu'on va chercher un peu plus de sous et d'aide. Parce que pour l'instant, on ne pouvait pas avoir d'aide puisque ça enrichissait un propriétaire privé. Du coup, maintenant, on va pouvoir un peu, tu vois, tous ces trucs d'isolation, refaire les fenêtres, enfin, aller chercher des sous pour que cette maison, elle ait un peu plus de gueule, quoi. Voilà.
4: Il m'a dit, tu vas là-bas, là. C'est l'Europe. J'ai dit, l'Europe, c'est quoi l'Europe? Il m'a dit, la France. J'ai dit, ouais, lorsque moi j'étais tout petit, lorsqu'on jouait sur la route, les gens me parlaient de la France. Quand même, j'entends le nom, la France, je ne connais pas. Il m'a dit, là-bas, là, c'est la France. Je vais t'embarquer, tu vas aller là-bas, tu vas aller jouer au foot. Tellement que moi aussi, j'aimais le foot. J'ai dit, ah, lorsque je vais aller là-bas, est-ce que mon père aussi va venir me trouver là-bas? Il m'a dit, vas-y, je vais me retourner. Sinon, on va aller ensemble. Moi, je vais me retourner. Je vais aller dire à ton père que tu es en France. Tu vas aller jouer là-bas. J'ai dit, tu es sûr et certain que tu vas m'aider et tu vas amener mon père jusqu'ici? Il m'a dit oui. Il m'a donné un faux espoir.
0: En fait, le truc dans cette association qui est compliqué aussi, des fois... Et c'est parce que c'est pas notre travail, que c'est ça qu'on a expliqué, que on fait ensemble. Donc la question, comment on fait davantage ensemble? On

0: fait ensemble. Et par exemple, il y a des garçons qui vivent à la Maison Blanche, il y a des garçons qui vivent chez Katia, toi tu vis à la Ramaille, moi il y a des garçons qui vivent chez moi dans un petit village qui est à 15 minutes de Gaillac. Et des fois on peut pas faire tout ensemble parce que c'est beaucoup d'organisation. Ça veut dire s'appeler et que on a tous des vies, on a tous, et s'organiser à 30, ça prend beaucoup de temps et d'énergie.
1: C'est moi aussi, c'est pas lié. Hein.
2: Moi, je suis parti.
0: Mais c'est parce qu'il faut trouver. Tu vois, si par exemple.
1: C'est là, je parle pas trop dans les vocales parce que ce qu'on écrit là-bas, moi, je sais pas lire.
0: Ouais. Ah, mais on pourrait.
1: Si c'est vocal, bon, je comprends quoi.
0: Ah, peut-être que tu peux faire ça. Tu peux le dire par message. Excusez-moi, j'ai pas compris. Est-ce qu'on peut faire un vocal? Nous le rappeler. Tu peux demander des informations sur le groupe L'Entre-deux. Et nous aussi, des fois, on met pas les informations parce qu'on sait qu'on n'a pas assez de voitures. Des fois, c'est petite organisation comme ça parce que tu dis, si je vais mettre sur le groupe et qu'il y a 20 personnes qui veulent venir, ça veut dire qu'en plus de ma voiture, il faut que je trouve 4 autres voitures. Et là, tout de suite, ça prend des proportions. Et du coup, c'est difficile des fois de tout organiser comme ça.
3: Est-ce que vous avez encore des réponses à noter ou on peut
1: se rejoindre ici pour...
0: On arrive dans 30 secondes.
3: Ça marche, merci beaucoup.
1: Comment faire davantage ensemble la vente ? Moi, j'aimerais aussi qu'on soit à la soutien scolaire, même si c'est 2 fois par semaine. On va à la révision 2 fois par la semaine. 1 fois, c'est petit.
0: D'accord. Alors, comment tu fais pour trouver des bénévoles qui vont t'aider ? Comment on fait ensemble ? Comment tu fais pour trouver des bénévoles qui vont t'aider ?
4: On va chercher les étudiants dans les écoles.
1: Bon, c'est ça. Maintenant, comment
0: et comment on va trouver des gens qui sont disponibles pour faire ça?
5: Oui,
1: c'est la disponibilité. Là-bas aussi, c'est désert, c'est petit. Mmh.
0: Mais tu entends ma question à moi ou pas?
1: Non, je n'ai pas compris.
0: Non. Comment on fait?
1: Oui.
0: Comment tu fais?
1: Oui.
0: Comment on fait pour trouver des personnes qui vont t'aider 2 fois par semaine? Des personnes disponibles pour t'aider 2 fois par semaine. Comment on fait pour trouver
1: comment
0: ces gens?
1: Comment on fait?
4: Ouais, comment on fait?
1: Des questions.
4: Faut pas poser des questions. Faut donner des réponses. Sinon, comment on fait? Si nous on sait pas, est-ce que toi tu peux nous aider? Comment on fait pour trouver plus de gens, des nouvelles personnes qui vont t'aider à faire les devoirs, apprendre le français, écrire, lire, compter? Comment on fait?
6: Il est venu vers moi vers 20h, 21h comme ça. Il m'a dit, donne ta main, sois courageux, on va aller jusqu'au bout. J'ai dit quoi? Pourquoi tu me dis ça? Tu m'as dit que ici et là-bas c'est facile. Il m'a dit, sois courageux, sois prêt. Je suis sûr et certain que tu peux y arriver. C'est là-bas que cette nouvelle vie aussi a commencé pour moi. On est allé jusqu'au bord. Au bord maintenant. Il y a eu de l'embuscade et la gendarmerie était là. Il y avait une sorte de pirogue qu'on appelle Jodiac. Il m'a jeté dans la main d'une personne que je ne connaissais même pas. Lui, on lui a attrapé, lui, il est tombé. On courait, j'étais dans sa main comme ça, on courait. Il est tombé, il m'a dit, vas-y, je vais te retrouver. Lui, il est tombé là-bas, automatiquement. Au bord de la mer, on m'a jeté dans le Jodiac et je pleurais, je criais de toutes mes forces. On a fait 2 jours. Troisième jour maintenant, on est remonté sur le côté espagnol. Et le bateau est venu là-bas nous sauver. Jusque maintenant là, j'ai pas de nouvelles de mon oncle et ça me fait de la peine et ça me fait mal au corps. Dès que je parle de cela, et les souvenirs me reviennent et ça me fait mal au corps. Ben ouais. C'est comme ça que je suis arrivé en Europe, le sol européen, et là-bas en Espagne.
3: Parce que du coup, aujourd'hui, c'est quand même subventionné ou pas du tout?
0: Non, la première année, on a fait une formation sur comment on se positionnait pour notre financement. On s'était dit, ok, on veut bien jouer le jeu des subventions et aller voir un peu département, région, ville, sans pour autant que ça prenne tout notre temps de remplir ces dossiers de sub, etc. Et on va quand même jouer le jeu un peu. Et bien, on a joué le jeu.
2: Et la ville n'est clairement pas de notre côté. Et nous a pas donné de thunes. Quand une élue de la ville à l'opposition a pointé du doigt qu'on était la seule association à pas avoir eu d'argent alors qu'ils avaient tous eu des thunes et que nous on en avait demandé, ils ont tenu des propos injurieux et déplacés auprès de l'association en disant que ils mettraient même pas un chien dans cette maison et que tellement c'était insalubre quoi et que on mettait en danger les personnes qu'on accueillait à mélanger des ethnies différentes. Bon, tu vois, niveau quoi. Donc voilà, on s'est pas battu plus que ça, à part juste leur dire que ces propos étaient injurieux et que c'était pas ok. Et au département, on a demandé des sous et on les a pas eus parce qu'ils nous ont dit que notre demande était non prioritaire. Et la personne qui suivait notre dossier en officieux nous a dit que sur le bureau des personnes qui choisissaient qui avait des subventions ou pas, il y avait la préf. Que du coup, ils ont dit, nous, ça ne nous arrange pas, en fait, de donner des thunes à des assos qui accompagnent des personnes qui, in fine, à la fin, vous nous demandez des titres de séjour. Enfin, il y avait un truc un peu de, ça marche pas. Du coup, il nous a dit, en fait, en vrai, je pense que vous aurez pas de thunes. Et la région, peut-être que la région, on leur a pas demandé, mais c'est pas trop nos alliés non plus, quoi. Donc on n'a pas une subvention publique, on a un mécénat avec une fondation qui nous donne des sous tous les mois et un crowdfunding ouvert, un Hello Asso qui est ouvert à l'année où il y a des dons de particuliers et particulières. Et après on fait des événements, les garçons font à manger sur des événements pour qu'on gagne des thunes. Voilà.
6: On est monté à Lanzarote. Lanzarote maintenant, on est resté là-bas 3 jours et on voulait me faire garder là-bas. J'ai dit, moi, je ne peux pas garder, moi, je ne peux pas rester ici. Comme je ne comprends pas la langue espagnole, je ne peux pas rester ici. Et là-bas, c'est un ami aussi guinéen que j'ai suivi. On est venu, il m'a dit, il faut dire que toi, tu n'es pas mineur. J'ai dit, je ne peux pas dire ça. Il m'a dit, ok, tu vas rester ici. J'ai dit, non, moi, je veux aller en France parce que c'est là-bas. Mon oncle a dit, il veut m'emmener.
2: Est-ce que vous avez des questions?
4: Au niveau juridique, donc les personnes qui sont au pôle juridique vont accompagner pour les titres, voir le juge des affaires familiales. C'est ça.
2: Eh ben,
4: et reconnaître qu'ils sont mineurs ou...
2: En fait, du coup, il faut qu'on accompagne ces personnes à constituer un dossier pour que l'avocate puisse défendre du coup leur dossier auprès de la juge des enfants. Du coup, ça va être s'assurer qu'ils ont leurs papiers, sinon les faire venir, être en lien avec l'avocate par rapport à toutes ces informations-là, être sûr que le dossier soit complet, les accompagner au rendez-vous, faire les demandes. Des fois, il y a dépendamment des pays où on vient, il faut légaliser les papiers à telle ambassade ou monter à telle ambassade pour faire qu'elles puissent défendre au mieux leur dossier devant la juge des enfants, pour dire, en fait, l'avocate, quand elle va devant la juge des enfants, elle, en gros, le DAOMI, qui est le centre d'évaluation, va dire non, cette personne n'est pas mineure pour telle et telle raison. Elle va donner un rapport d'évaluation. Et l'avocate, elle va aller avec ce rapport d'évaluation, elle va dire à tel endroit, ça marche pas, ça je le démonte pour telle et telle raison. Là, ils ont dit ça, mais non, cette personne a tel papier, tel truc, tel machin.
4: Ok.
2: Voilà quoi.
4: Oui, c'est monter en gros le dossier pour après le donner à l'avocate qu'elle puisse le défendre.
2: C'est ça, et pour faire le recours du coup.
4: Oui, ok.
2: Est-ce que vous venez d'où du coup?
3: De quel milieu?
2: Qu'est-ce que vous faites dans la vie ou tout ça, tout ça?
4: Moi, je suis juriste.
2: Ouais.
4: Donc en droit pénal, droit de la famille et droit de l'environnement. Je travaille en temps partiel dans 2 structures. J'ai pas de formation en droit des étrangers. Mais je peux me former dessus. Voilà, pour pouvoir aider ensuite. Ça m'intéresserait.
2: Ah, ça serait incroyable.
6: Donc là-bas, maintenant, on est venu jusqu'à Las Palmas, Grand Canary. On nous a pris dans le vol. Dans le vol maintenant, on est venu jusqu'à Bayonne, la première ville de la France. À Bayonne maintenant, il y avait la Croix-Rouge qui était là, qui nous a dit qu'il ne pouvait nous garder que 3 jours, 72 heures. C'est là-bas maintenant que tout le cauchemar a commencé encore. Je connaissais personne en France. Personne, absolument personne. On est resté là-bas 3 jours. Le troisième jour, et la Croix-Rouge a dit, mon frère, on ne peut pas garder les gens ici. Il faut que vous vous cherchiez. Parce qu'il y a plein de monde qui vient ici. Je suis sorti, j'ai regardé à gauche, j'ai regardé à droite, je n'avais pas de sous. Je ne connaissais personne. J'ai dit, waouh, là, tout a commencé encore. J'ai commencé à demander, à demander de l'aide. Mais en France, ici, tu appelles une personne qui ne te connaît pas, il est toujours pressé. Il dit non, désolé, désolé, désolé. C'est comme si je suis resté, j'ai commencé à pleurer. J'ai dit, waouh, j'avais faim. Je suis allé encore retaper la porte du Croix-Rouge. Tant, tant, tant. Ouvrez-moi la porte, sinon je veux crier, je veux mourir. J'ai faim. Ils ont dit non, on ne peut plus maintenant. C'était 112 heures. J'ai pris le courage en deux mains et je suis venu. Il y avait un black malien qui était là-bas qui m'a montré la garde-voiture. Je suis allé jusque là-bas. Je suis monté dans le train. Destination inconnue. J'ai dit là où le train va se garer, c'est là-bas où moi aussi je vais descendre.
7: Il y avait les questions de faire des rendez-vous plus réguliers avec l'avocate, je crois.
8: Oui, oui.
7: Et faire des... comment, je ne me souviens plus comment vous l'avez noté.
8: Vous voulez, j'ai lu la réponse.
7: Oui, comme ça c'est plus clair.
8: Au niveau des questions, pourquoi tu as déposé tes documents une fois, ça prend du temps. On a écrit, il n'y a pas assez de juges. En plus, organiser des rencontres ou des réunions d'information juridique avec les bénévoles et les élèves. Et renforcer les liens avec les avocats.
7: D'accord.
9: Mais moi j'ai une question.
7: Oui.
9: Pourquoi on dit qu'il n'y a pas assez de juges?
7: Est-ce que vous êtes d'accord avec ça? Il n'y a pas assez de juges et pourquoi on dit ça?
10: C'est pas une histoire, il n'y a pas assez de juges.
11: Ah. Bah, ça, moi, je peux répondre à la question. Bah, là, en tout cas, dans le temps, les avocats le disent, c'est que il y a 300 dossiers pour une juge. Dans les autres départements, il y a pour 300 dossiers, il y a 2 juges. Donc c'est sûr que là, en ce moment, dans le Tarn, il y a un manque de juges.
7: Ok. Il y a 2 fois moins de juges que pour le même nombre de dossiers que dans d'autres départements. Est-ce que l'entre-deux peut faire quelque chose pour ça?
10: Je ne comprends pas.
7: C'est au département? Oui.
12: Il n'y a pas assez de juges. Après, moi, je suis un peu d'accord avec Adama. Je n'aime pas trop la manière qu'ils ont de travailler.
7: D'accord.
12: Et je ne sais pas si l'entre-deux peut faire quelque chose pour ça, mais ensemble, on pourrait protester contre ça. On pourrait dire qu'on n'est pas d'accord. On pourrait avoir des discussions ensemble pour que les bénévoles, on comprenne mieux comment ça se passe la loi en France et que vous aussi, vous compreniez mieux comment ça se... On pourrait faire des moments de discussion pour comprendre, comme vous avez proposé, sur comment ça se passe. Et peut-être que si on n'est pas d'accord sur comment ça se passe, s'organiser pour protester contre ça. Parce que y a d'autres endroits en France où il y a des personnes dans votre situation. Il y a plein d'associations comme l'Entre-deux partout en France. Et ces associations, en ce moment, elles essayent de s'organiser ensemble pour protester ensemble, pour dire qu'elles ne sont pas d'accord. Ça, par exemple, c'est des choses dont on pourrait discuter ensemble pour savoir comment on peut un peu reprendre le pouvoir ou du moins dire qu'on n'est pas d'accord avec ça, se faire visible, quoi. Nous, à l'entre-deux, j'ai l'impression qu'on vit un peu dans notre coin comme ça, que les gens, ils voient pas assez, en fait, ce qui se passe.
7: Donc, sur cette question, on se dit, il y a des chiffres qui nous montrent qu'il y a potentiellement moins de juges qu'ailleurs en France. On peut discuter, on se dit peut-être ben, leur manière de travailler est pas bonne, c'est pour ça aussi que ça avance pas. Et on nous dit, il y a d'autres endroits en France, où les gens essaient de discuter de ces questions-là, et peut-être on pourrait le faire nous aussi. Est-ce que vous êtes d'accord avec ça? Est-ce que vous n'êtes pas d'accord? Est-ce que vous avez quelque chose à me dire?
13: Juste pour ajouter, il y avait l'idée de s'organiser par rapport à ça, mais aussi prendre du temps ensemble pour expliquer.
7: Ah,
13: parce qu'on s'est dit que l'attente, c'est plus facile quand on comprend. Quand on sait à quoi s'attendre, on sait que ça va durer 6 mois, quand on attend sans savoir. Et donc prendre du temps pour expliquer et réexpliquer le chemin qu'il va y avoir avec tous les papiers. On ne prend pas assez de temps pour expliquer.
7: Okay.
13: Et faire un espace pour poser les questions, quand il y a des questions.
7: D'accord. Ouais. Il n'existe pas cet espace encore?
13: Quand on a discuté, il n'y avait pas assez de place pour poser ces questions-là.
7: Ah, ok, d'accord. Ok. Et qu'est-ce qu'on peut faire alors?
13: Voilà. C'est pour ça qu'on proposait la réunion juridique. Ok. Un thème juridique.
7: Est-ce qu'il y a des gens qui seraient intéressés pour faire ces réunions juridiques, hein, pour y participer?
14: Oui.
7: Oui. Voyons, on peut se montrer. D'accord. Ok. Ça marche.
6: Le train est venu jusqu'à Toulouse. C'était son dernier escale. Je suis descendu. Je suis allé, je suis ressorti dans le train gars. J'ai vu du monde. J'ai dit waouh, c'est où comme ça? J'ai vu bleu, blanc, rouge. J'ai dit waouh, c'est la France. Mais c'est la France de où? De quoi? Moi, je ne connaissais personne. Là-bas aussi, je suis resté quelques semaines, presque un mois. Je suis venu, c'était l'été, il faisait très chaud. Donc, je dormais dans la gare de bus qui était à Toulouse, à côté. Là-bas, j'ai pris quelques cartons et il y avait un coin là-bas que j'ai pris mon sac. J'allais déposer là-bas la nuit, je viens, je dors. Le matin, je pars chercher de la nourriture dans les poubelles, de foie, dans des restaurants, j'allais comme ça de personne en personne pour aller manger. Et c'est comme ça, juste le Sénégalais, il est venu, il m'a vu, il m'a dit mon frère, moi je connais là où tu veux aller demander. Il m'a demandé mon âge, j'ai dit mon âge, il m'a dit je vais te donner l'adresse, tu vas aller jusque là-bas, on va t'accueillir, on va t'évaluer, et comme ça, si tu as la chance, on va te prendre en charge. À ce moment, j'avais 15 ans, 5 mois, 6 mois, comme ça, parce que maintenant, là, j'ai 16 ans, 2 mois. Moi, je suis né le 18 décembre 2008.
2: Il y a plusieurs choses qui se passent. Bon, la première, c'est que ça a été une stratégie pendant un temps, et je pense que ça allait encore pour de faire perdre du temps aux gens, exprès. Déjà parce qu'il y a... C'est pas la même chose si t'es reconnu mineur avant tes 15 ans, c'est pas la même chose si t'es reconnu mineur avant tes 16 ans. Et c'est pas la même chose si t'es reconnu mineur après tes 16 ans. En gros, si t'es reconnu mineur avant tes 15 ans, à 18 ans, t'auras une carte nationale d'identité. Si t'es reconnu mineur avant tes 16 ans, de plein droit, tu as un titre de séjour vie privée familiale, qui à l'époque durait 3 ans, qui maintenant ne dure qu'un an, mais en tout cas, ce titre de séjour, tu peux tout faire. T'es pas obligé ou de travailler ou de faire des études ou quoi, ou qu'est-ce. Voilà, t'as le droit de rester là et tu fais bien ce que tu veux. Et si t'es reconnu après tes 16 ans, et ben, t'as rien. C'est juste qu'il faudra que tu fasses 6 mois de formation professionnalisante avant tes 18 ans. Afin d'avoir de plein droit un titre de séjour à tes 18 ans pour te permettre de rester sur le territoire, continuer tes études ou travailler. Mais en tout cas, tu n'auras ce titre de séjour pour rester que si tu as fait cette formation professionnalisante. On pourrait te refuser ce titre de séjour si tu n'as pas ces 6 mois de formation professionnalisante avant de demander ton titre de séjour. On te demande en fait d'être de la force de travail, enfin une raison pour rester en France, quoi. Donc ça, c'est un des critères. Et du coup, faire perdre du temps, soit pour que du coup, bah, t'es de moins en moins de droits, soit que carrément t'es 18 ans, ça, les personnes qui les accompagnent juridiquement, elles sont au courant, donc on va forcer à des endroits. C'est quand tu vois l'âge des gens, tu dis, ok, là, en fait, ça c'est dit à la juge. Vous avez vu, il a tel âge à telle date, ça serait intéressant qu'il puisse vous voir avant. Donc ça, c'est quand même pris en compte. Tout ça pour dire que, en tout cas, si t'es reconnu mineur après tes 16 ans, il n'y a pas vraiment d'avantage à, alors qu'il y en a un avant tes 16 ans, il y en a un encore plus gros avant tes 15 ans. Du coup, il y a tout un intérêt de faire perdre du temps aux gens.
6: Je suis allé jusqu'à Albi. Albi, à la gare, j'ai demandé des gens, ils m'ont montré Daoumi. Je suis resté là-bas 3 semaines. Et la dame qui évoluait les gens là-bas, elle m'a dit que moi je ne suis pas mineur et si je veux faire le recours, elle m'a donné le papier de recours. C'est comme ça maintenant directement et j'ai eu le numéro de la dame Cathy à l'entre-deux.
15: Et toi du coup,
2: moi je suis cuisinière dans la vie.
15: Ok.
2: Et je suis dans cet asso depuis le début. Je fais partie des personnes qui l'ont monté. Et je suis famille... Bah, Yaya et Ibrahim qui sont rentrés là. Ils sont des personnes qui vivent chez moi. D'accord. Du coup, je suis famille, hébergeante. Et un peu ce rôle, ouais, que je ne saurais pas trop définir, qui est... prendre ce qui traîne, quoi. Ça appartient pas à une commission, je vais le récupérer et puis essayer de... Ouais. Et puis un peu la mémoire du truc, tu vois. Genre, voilà, je dirais ça. Voilà.
15: Et t'as encore du jus, voilà.
2: Bah, plus trop.
15: Ouais.
2: Et c'est ça, c'est que ces derniers temps, ça fait longtemps qu'on n'a pas eu de force vive. Et je pense qu'il y a un endroit là, ça tire fort. Et en vrai, je pense que cet assaut, elle est super chouette. Et que, enfin, je pense qu'à des endroits là, on est un peu fatigué. Et du coup, peut-être qu'on a levé le pied sur des trucs en disant, bon, bah, c'est pas grave si ça, ça se développe. Ça, ça fait 4 ans qu'on voudrait qu'il y ait ce truc qui existe. Et ben, ça mettra peut-être 2 ans de plus. Et c'est ok, c'est pas grave. Enfin, voilà, c'est un peu toutes ces réflexions, quoi. Mais en vrai, c'est trop chouette. Et c'est vrai que le moment où tu te rends compte que ça te fait plus trop marrer et que ça t'épuise, tu te dis fais chier, quoi. Alors que. Enfin, voilà. Et puis surtout, faut tenir parce qu'il y a du monde dehors.
6: Directement, la dame, elle m'a pris. On est allé à Albi encore pour aller faire un test. Un test pour connaître mon niveau d'études. Et là-bas, le lendemain, elle m'a appelé. Elle m'a dit, ah, toi, t'as la chance. Hein? Là, on est allé faire un test. La dame a dit que ouais, tu peux faire le collège. Directement, on m'a inscrit au collège Albert Camus. C'est là-bas je suis jusqu'à présent. Et elle m'a acheté tout, les fournitures scolaires, elle m'a mis à l'école, j'ai commencé à aller à l'école et elle m'a dit d'amener mes dossiers qui prouvent que réellement je suis mineur et j'ai commencé à fournir, à appeler le pays. Le pays maintenant, on a fourni mes dossiers tels que acte de naissance sécurisé et le jugement supplétif, tant d'autres. Et c'est l'entre-deux aussi qui a fait ma carte consulaire. Et c'est comme ça mon recours a commencé.
2: C'est facile. Toi, c'est en quelle langue que tu parles?
14: Dula.
6: Dula.
16: Moi, je me pose une question.
14: C'est facile pour vous, mais pas pour nous.
16: Moi, on s'est posé souvent la question, on se demandait comment on fait, parce qu'il y a quand même beaucoup de monde dans les écoles, dans les lycées, dans les collèges, pendant vos apprentissages, vos alternances. Il y a des gens, des jeunes étudiants, où nous, les bénévoles, on ne sait pas comment les toucher, comment qu'ils apprennent à connaître votre situation. Parce que, enfin, moi je trouve ça délicat parce que vous allez dans votre école et vous avez peut-être pas envie de dire que vous venez d'arriver, que vous n'avez pas vos papiers, que vous êtes dans une situation peut-être irrégulière ou que vous n'avez pas les moyens de vous habiller ou de manger et que vous étiez à la rue. Et c'est un peu compliqué de parler de cette situation quand on arrive en France parce que du coup on est stigmatisé, on nous renvoie que en fait on n'a pas les moyens. Mais moi je trouvais ça quand même intéressant à un moment donné de pouvoir arriver à toucher les jeunes de votre âge, parce que souvent on est touché parce que une personne elle a le même âge que nous, elle vit la même chose que nous et c'est plus facile en fait d'être dans la compassion, de se dire ah ben en fait on est deux ados, on a 15 ans, lui dort à la rue et moi j'habite dans un château, du coup comment je peux l'aider à venir vivre chez moi par exemple. Comment on fait pour que les jeunes dans vos écoles elles connaissent mieux la situation des jeunes mineurs isolés? Et comment on peut les toucher pour que eux-mêmes, à leur tour, ils puissent en parler et nous aider, et vous aider directement. Donc voilà, je me posais cette question.
6: Elle me donnait tout, hein, parce que je me souviens bien, lorsque je suis tombé malade, j'avais des maux de dents. Et elle m'a pris, elle m'a amené à Toulouse pour aller extraire mon dent. Et elle s'occupait bien de moi, on mangeait bien là-bas, parce que. Et on est au nombre de. Je pense bien, on était au nombre de 6 personnes là-bas. Tout le monde dormait bien, mangeait bien, on s'amusait bien. On était un Malien, deux Maliens, trois Bangladesh, dont deux Guinéens. Oui, si je me souviens bien. On était tous des garçons. Et on dormait bien, on s'amusait bien. J'ai commencé même à oublier mes tragédies et mes soucis qui étaient dans ma tête. Elle me rassurait, ouais, t'inquiète, tout va aller bien, tout va aller bien. t'inquiète, tu vas réussir, je sais que tu es courageux, et je suis sûr et certain, un jour, tu vas t'intégrer, tu vas t'habituer, et tu vas oublier tes cauchemars qui se trouvent dans ta tête. C'est comme ça.
14: J'étais au courant des mineurs, bien entendu, mais pas plus que ça. Et à ce moment-là, j'ai eu la révélation. Moi, j'ai élevé mes nièces que j'ai adorées et qui ont grandi, qui sont parties. J'avais deux chambres de libre. Quand j'ai vu ces jeunes, j'ai dit, ah ouais, et si c'était mes nièces qui étaient à Pétaouichnok, là-bas, à l'étranger? Et si elles étaient vraiment seules? Et est-ce que je ne serais pas heureuse que quelqu'un les prenne? Et à partir de là, je dis, mais oui, moi, je ne peux pas laisser ces jeunes gens. Je ne peux pas, ce n'est pas possible. Avec ce que j'ai, parce que par rapport à eux, j'ai tout, quoi. J'ai plein de choses, je suis riche. Je suis riche de plein de choses et je peux faire profiter. Et voilà, et depuis 6 ans, je fais profiter de ce que j'ai.
17: Parce que là, sur le territoire, et comment la politique, du coup, c'est assez raide dans le Tarn?
2: Moi, j'ai l'impression que, je ne sais pas si c'est par rapport au fait... J'ai l'impression que dans les villes, c'est l'enfer sur Terre. Enfin, je veux dire, quand je vais à Toulouse, quand je vais à Marseille, quand je vais à Lyon, quand je vais à Grenoble, je rencontre d'autres gens et je me dis, mais ça a l'air horriblissime.
17: C'est complètement déshumanisé, quoi, en plus.
2: À un endroit où j'ai l'impression que là, par exemple, nous, dans notre manière d'accueillir, c'est très familial. Enfin, tu vois, il y a vraiment un truc de... oui, c'est familial, et donc du coup sur les assos d'accueil etc, j'ai l'impression qu'il y a un peu un truc chouchou, même si du coup on n'arrive pas à loger tout le monde et que les personnes du coup elles vont aussi ailleurs. Sur la politique, non, c'est clairement pas nos alliés, ils sont tous de droite contre l'immigration, enfin c'est vraiment c'est naze, quoi. Mais par exemple pour la justice, pareil, mais je me dis, est-ce que c'est par rapport au nombre de personnes qui demandent à l'épi... parce que de ce que j'ai l'impression dans les villes, c'est qu'il y a beaucoup de gens, il y a des burn-out de la justice, enfin il y a un peu un truc de, parce qu'il y a beaucoup de monde, les gens pâtissent du fait que la démographie est énorme. Et je me demande si dans le Tarn, il y a un peu un truc de protection de ça, parce qu'il y a moins, en fait, que dans les grosses villes. Et du coup, j'ai l'impression qu'on a des chiffres de reconnaissance de minorité qui sont chouettes. On voit là que ça perd un peu ces derniers temps et que c'est plus aussi fluide et évident que ça l'était avant. Mais j'ai l'impression que c'est quand même moins compliqué qu'à d'autres endroits. En vrai, je sais juste qu'à une époque, les chiffres... il y avait clairement des quotas sur le centre d'évaluation qui dit... En gros, c'était en moyenne 2 personnes sur 10 reconnues, 8 sur 10 remises dehors. Mais vraiment, avec des... Enfin, c'est sidérant. Tu lis les rapports d'évaluation, t'es là... What? Mais si, vous avez vraiment... Enfin, dit... Enfin, vraiment, t'as l'impression qu'ils faisaient un camoulox pour mettre la raison pour laquelle cette personne était... Et puis... Ou même maintenant, enfin moi j'ai accueilli une personne qui avait moins de 15 ans et qui avait son passeport légalisé, tout allait, ils l'ont mise dehors en disant non, t'es là, mais alors attends, si c'est pas un passeport qui reconnaît ta minorité, c'est quoi? Enfin, des trucs vraiment aberrants et dingues. Donc c'est sûr qu'au centre d'évaluation, il y a des histoires de politique et de quotas de merde et que c'est vraiment naze. La justice, je sais pas ce qui se joue. Je sais pas qu'est-ce qu'il y a derrière, est-ce qu'il y a des quotas, est-ce qu'il y a des machins, moi j'en fous que les chiffres sont plutôt bons.
6: Au bout de 4 mois, ouais, moi, on m'a reconnu mineur et elle m'a appelé un jour et elle m'a dit « Nabi, ben, du coup, moi, je n'ai plus le pouvoir sur toi maintenant. Bientôt, tu vas aller au foyer parce que dès que tu es reconnu mineur, maintenant, tu es dans la main du gouvernement français. Et là, c'est l'ASE qui va s'occuper de toi maintenant. Donc, tu vas aller à Gourier. Moi, je connais même pas, je connaissais même pas ici. Hein. Tu vas aller à Gourier, là-bas, ils vont bien s'occuper de toi. J'ai dit Gourier, moi, j'ai dit, est-ce que c'est possible de continuer mes études ici jusqu'à l'année à venir, comme ça? Elle a dit non, c'est impossible maintenant. Parce que c'est eux, c'est l'État maintenant qui décide de tout ce qui va se passer à propos de ton avenir et de toi maintenant. Donc, tu peux plus rester ici et... Dès qu'on va me contacter, soi-disant, tu vas aller. Hein. J'ai commencé à être un peu triste parce que je ne savais pas qu'est-ce qui allait m'arriver. Et j'ai commencé à m'habituer. J'étais à l'aise là-bas. J'ai commencé à m'habituer à de la vie de l'entre-deux. Du coup, la dame m'a encouragé. Elle a dit, vas-y. T'es courageux et tout ce que tu as surmonté jusqu'à maintenant, là, il faut mettre ça dans la tête et prendre ça positivement. Je suis sûr et certain que tu vas réussir et tu vas t'intégrer vite. Comme tu à l'école, tu es courageux et ici encore, tu t'es vite intégré et tout le monde t'apprécie. Vas-y, vas-y.
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0: pour faire tomber l'économie, et une mobilisation partielle pour essayer de faire. À mon sens, il est probable que l'après-législative libère les mains de Vladimir Poutine pour lancer une nouvelle phase de mobilisation et donc une nouvelle escalade dans la guerre.
1: À propos recueilli par Théo Conscience, et après les nouvelles frappes russes en Ukraine, le président français Emmanuel Macron a exprimé son horreur et son émotion en promettant la livraison de nouveaux missiles intercepteurs. Il ne s'était pas exprimé depuis l'annonce de la détention de deux journalistes français ainsi que leur collaborateur local depuis fin juillet. Selon le gouvernement du Togo, la justice togolaise dispose d'indices graves et concordants à leur encontre. Ils sont poursuivis pour fausses déclarations, accusés notamment d'avoir fait voler un drone dans des zones dites sensibles. Les journalistes s'étaient rendus au Togo pour tourner une série documentaire pour le groupe de médias publics France Télévisions. En partie ravagée par un incendie historique le mois dernier, la forêt de Fontainebleau, près de Paris, a partiellement rouvert au public ce samedi. 80% du massif est désormais accessible, annonce de la préfecture qui appelle à la plus grande prudence. La végétation asséchée par les épisodes de canicule reste très vulnérable. Chaque année, ce sont 15 millions de visiteurs qui se rendent en forêt de Fontainebleau. Et puis le foot, avec la rentrée des classes ce week-end pour de nombreux clubs en Espagne, après une saison sans trophée, le Real Madrid espère bien se rattraper cette année. Les Madrilènes qui affrontent ce soir l'Espagnol Barcelone à 19h30, temps universel. Un Real qui a été particulièrement actif sur le marché des transferts cet été, avec notamment l'arrivée de Yann Diomandé, l'attaquant ivoirien devenu le joueur le plus cher de l'histoire du club. Un attaquant de plus qui devra surtout convaincre José Mourinho, le technicien portugais de retour à la tête de l'équipe, Pauline Guillou.
2: À la veille de son grand retour en Liga, José Mourinho a donné le ton pour l'année à venir. Après deux saisons blanches, le Real Madrid a du pain sur la planche. Mais 13 ans plus tard, celui que l'on surnomme « The Special One » ne semble pas plus inquiet que ça.
3: Je ne dirais pas que j'ai la pression, je dirais plutôt que j'ai de l'adrénaline, un stress positif que j'aime bien. Je ne ressens rien de mauvais, pas de pression, pas pour mes débuts, ni même pour aucun match de football.
2: Du travail, José Mourinho en avait cet été, justement. Avec un mercato démentiel, Madrid a tenté de rassurer ses supporters, avides de changements. Résultat, 6 recrues dont Yann Diomandé, l'attaquant ivoirien de 19 ans, acheté pour le montant record de 140 millions d'euros. Mais comme ses prédécesseurs, le nouvel entraîneur du Real devra faire des choix et résoudre l'éternel problème du club. Comment faire jouer tout le monde?
3: Pour chaque match, les choix seront difficiles, je l'espère. En tout cas, s'ils gardent leur niveau actuel. Parce que si les joueurs cèdent à la frustration et baissent leur niveau, alors les décisions seront faciles à prendre. Moi, je ne veux pas de décisions faciles. Je veux des décisions difficiles. Pour qu'une équipe comme la nôtre arrive à la fin de la saison avec quelque chose à célébrer.
2: Si la pression d'une nouvelle saison blanche ne suffisait pas aux Madrilènes, les voilà désormais sous les ordres de José Mourinho, l'entraîneur aux 5 Coupes d'Europe, certes, mais aussi et surtout au caractère bien trempé.
1: Et à noter dans les autres championnats européens, le très bon démarrage du promu Hull City en Angleterre. Victoire surprise 2-0 contre Manchester United. En France, c'est la mi-temps au stade Bollaert de Lens. Les Lensois mènent 1-0 face à une équipe d'Auxerre réduite.
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0: Et voilà, c'est parti.
1: Réchette unique, venez, venez, asseyez-vous et profitez. On fera tout pour vous épater. Chantez, dansez et bien sûr interprétez, réchette unique. Allez, allez, maintenant c'est à vous de jouer. Levez les mains, applaudissez. Réchette public, allez, allez.
0: Je ne devais pas naître là, en fait.
2: Moi, je suis né dans le bas du village.
3: Mais je suis né ici.
4: Ma maman est née à Bourg-Saint-Neuf.
5: Oui, c'est par l'amour que je suis arrivée ici.
3: Ah, mais je suis arrivée, j'avais 4 ans et demi. C'est en 1957, à Pâques, la semaine de Pâques.
6: Depuis ma jeunesse, je viens toujours dans les Ardennes.
7: On est arrivé et on s'est marié l'année où on est arrivé.
8: Et les enfants sont arrivés après le mariage, évidemment.
6: Et on était amoureux de cette région.
9: Mon papy vient de Bruxelles et ma mamie de Villerzy.
3: La maison natale de ma grand-mère était ici en face.
10: Mes parents habitaient India, à Bruxelles, et mes grands-parents aussi. Tout le grand-père, ça c'était Paul de Mailleur qu'on l'oumait. Tout le monde à Bruxelles avait des sobriquets dans le temps.
11: Moi, je suis née ici, dans cette maison.
9: Et Poupou vient de Bruxelles.
3: Leur maison natale était là, mais elle a été brûlée complètement en 14.
11: J'ai grandi ici, dans cette maison.
4: J'ai grandi là.
9: Depuis tout bébé.
11: Jusqu'à l'âge de 5 ans.
4: Sinon, jusqu'à l'âge de 6 ans, je restais en bas du village.
3: Mais après 14, eux ont reconstruit les maisons ici en face.
5: Moi, je viens de Flandre, Limbourg. Et quand je l'ai rencontré, moi j'habitais côté Anvers.
10: Mes mères, elles provenaient du Bertré. Et quand ils se sont mariés, ben là j'étais de Mouge en Bourgogne.
3: Moi je suis arrivée au début de la guerre.
11: Ça c'était pendant la guerre 40-45. Hein?
3: Mais en 43, là on est resté tout à fait ici à l'heure. Hein?

Mon père, qui est un féru de vélo, se promenant un jour dans la campagne, a découvert Boursaigne. Il avait une petite maison à vendre. Et il a décidé de venir s'installer ici. Et ben voilà, on est arrivé parce que mon père faisait de la dépression. Il voulait la campagne, donc on a acheté une petite maison de campagne. Et voilà, on est venu habiter Boursaigne. Et donc, ils sont arrivés en 60 et moi, en 66, je suis arrivée et je suis née à Boursaigne-Neuve.

0: Ah oui, on est originaire de Flamierche, hein, ils sont tous enterrés là-bas, à 9 km de Bastogne, c'est de là qu'on est originaire. Les fermiers déménageaient tous les 9 ans, on faisait des bails de 9 ans, hein, mais on n'avait pas autant de choses que maintenant, on avait allé entre 25 et 30 bêtes en tout, et puis 4-5 cochons, on vivait avec ça. Hein.
1: Ils sont venus de Bastogne en tracteur, hein. À ce temps-là, il n'y avait pas de camion comme on a, ils sont venus en tracteur, une grosse remorque, et ils sont enterrés là.
0: Il avait un petit tracteur, il venait de nuit avec son tracteur, il faisait 90 km en tracteur de nuit pour emmener tout ici.

C'est comme ça qu'on est arrivé à Boursaigne, là. J'ai fait ma communion solennelle en arrivant ici. J'avais 11 ans.

0: c'était la guerre. Ma maman était seule avec moi et avec ma grand-mère en 40 au moment où la guerre a éclaté. Et moi, j'avais quelques mois. On était sans ressources pour dire à Bruxelles. Hein. Alors, comme d'autres personnes, des Juifs sont venus se réfugier pendant la guerre ici à Boursaigne. Et comme ma grand-mère avait ses frères qui n'étaient pas mariés et qui avaient une grosse maison ici près du cimetière, on est revenu là pendant tout le reste de la guerre.
1: C'est-à-dire que pendant la guerre, ici au village, il n'y avait rien, il n'y avait pas d'animation.
0: Mais pendant la guerre, c'est vrai qu'il y avait des maquisards, des gens qui étaient cachés. Il y avait quelqu'un du village qui était caché chez nous, qui venait dormir tous les jours à la maison, quoi. Ça devait rester fort secret quand même.
2: Brasseur Henri.
3: Mort pour la patrie.
2: Jadot Constant.
3: Mort pour la patrie.
2: Poncelet Victor.
3: Mort pour la patrie.
2: Luro Maurice.
3: Mort pour la patrie.
2: Luro Émile.
3: Mort pour la patrie.
2: Drapeau Clairon.
3: Mort

0: À la libération, les Américains sont arrivés et ont envahi le village pendant quelques jours. Et quand les chars sont arrivés ici, c'est vrai que les jeunes à l'époque ont sauté sur les chars et fait le tour du village. C'était, on dansait partout, hein. On dansait partout, hein. De ça, je me souviens parce que j'avais 4-5 ans, hein.
1: Ça, c'est l'histoire. Et maintenant, on voudrait bien une maison parce que ça semble bien ici, une petite maison de vacances pour nous-mêmes, ici.
2: Et on a trouvé ici une maison par Internet.
3: Aussi à Boursaigne.
4: En fait, c'était mon petit ami quand j'avais 16 ans. Et puis, 20 ans après, il m'a cherché sur Facebook. Et on s'est revus comme ça, et c'était tout de suite un grand amour, et voilà.
5: Ça m'a marqué parce que mon frère pleurait, parce qu'il quittait tous ses copains, et voilà. Moi, j'étais plutôt contente. J'étais encore petite, donc voilà.
6: Donc elle est arrivée, c'est comme ça qu'on a grandi ensemble, quoi.
5: Ah oui, elle, c'était la rencontre, voilà. On a lié amitié, et nos parents aussi, je dois dire. Et puis voilà, on est toujours restés ensemble depuis l'école, voilà. Ma copine de toujours, quoi.
6: On était quand même nombreux, il y avait beaucoup d'enfants au village, hein.
5: C'est dans la rue que je l'ai rencontrée, comme je n'étais pas encore à l'école. Elle jouait dehors et on a fait connaissance comme ça, quoi.
7: On s'est fait des amis à Grande-Boursagne, comme Norvégien, hein. Des cousins et des cousines eu deuil.
8: Ici, à Boursaigne, les enfants couraient dans le village sans aucun problème, couraient les rues, quelquefois même tout nus. Hein. Et voilà, il n'y avait pas la circulation qu'il y a maintenant, et on ne faisait pas plus attention que ça. Et donc, ben, les enfants se croisaient dans le village en permanence. Ils allaient à l'école tout seuls, traversaient la rue.
5: Parce qu'à ce moment-là, tout le monde jouait dehors, donc... Donc, ils se retrouvaient pour jouer, et une fille, c'est différent d'un garçon. Après, je me suis fait des copains, j'aimais bien jouer avec les garçons, moi.
3: J'ai 3 copains, un copain était un peu mon copain, parce que...
5: Et je préférais jouer avec les garçons qu'avec les filles.
3: Et j'ai pas de copine.
9: Il y avait des garçons qui jouaient au ballon, près du bac par en bas. Et j'avais déjà remarqué. On avait 8-9 ans... Et on ne s'est plus guère quitté, hein? Hein?
10: Oui. Ah oui, des copains. On était quand même de notre génération, de notre âge. Ici à Boursaigne, on était sûrs à 7-8. On allait un peu à la pêche, pas à la pêche à la ligne, hein, à la bouteille.
5: C'est un gamin qui allait faire sa cabane dans les bois avec ses planches, il prenait ses clous, son coca avec sa petite remorque derrière. Et...
11: Ouais, on a fait toutes sortes de trucs ainsi, mais c'était l'occupation de ce moment-là. Et quand on était gamin, il n'y avait pas de GSM.
7: Ils ont des GSM à Steur comme des petites TV.
11: Et c'est, on en voyait même plus un qui joue dans la rue, hein, chez nous. On était peut-être, au moins, t'étais dans les rues. Au lieu d'avoir ça, on jouait aux billes aussi, dans les écoles ou même après. Hein.
5: Ben oui, on jouait beaucoup dehors. C'est pas comme maintenant.
7: On n'allait jamais en vacances.
5: On était tout le temps dehors. En fait, moi, je partais au matin. Des fois, j'oubliais même de manger à midi et je rentrais le soir, quoi. Maman, on ne se tracassait pas trop. C'était la vie à la campagne.
0: Ici, dans le village, tu peux encore faire ça. Les enfants, ils peuvent se balader dans le village. Je trouve ça très beau, quoi. Très beau, ouais. Quand moi, j'étais petite, le mardi gras, les enfants faisaient le tour comme ils font maintenant. Mais le soir, c'était les grands qui faisait le tour du village.
12: On va mettre le feu, c'est pas...
0: Mais ce n'était que des hommes, hein, à l'époque.
7: Ça, c'était une autre époque.
0: Tous déguisés, hein.
7: Il y avait des beaux moments dans le temps, nom de Dieu.
3: D'abord, on se réunit à la chapelle, puis on fait un chemin.
12: On y va.
3: Jusqu'au grand feu.
0: Le grand feu, non, on parlait pas de grand feu à l'époque.
3: Et comme ça, je peux rejoindre mes copains, tous mes amis.

0: Je me lasse des gens de sang, c'est pas mon grand. Je m'en connais pas dans l'autre sens.
1: Tout ça a été un peu inspiré du grand feu de Bouche qui existe depuis très longtemps. Pour moi, c'est à cette période-là qu'ils ont commencé à faire des grands feux un peu partout.
2: Le grand feu, on brûle un tas de sapins avec des bois et au-dessus, il y a comme la croix de Jésus et là, on prend des vêtements, on attache comme ça le pantalon et puis on remplit de papier. On met des habits parfois de lutin, un pyjama.
1: Dio Rovaro l'hiver et bienvenue printemps.
0: Adieu à l'hiver et bienvenue pour le printemps.
3: Dans le temps, à ce moment-là, dans le village, pratiquement à toute la maison, ils avaient un peu de bêtes. 2, 3, 4 vaches.
4: Allez. C'était un village où il y avait une quinzaine de petites fermes, avec quelques vaches, un cheval, des poules, enfin voilà.
1: Toute la maison avait un fumier devant la maison, hein.
4: Un tas de bois aussi.
3: Il y avait des un peu plus grosses, ceux qui vivaient vraiment de ça. Ils avaient peut-être 5-6 bêtes, pas plus, ils savaient vivre avec ça. Et puis ils avaient peut-être un petit truc sur le côté, hein. Ils allaient au bois et...
5: Le père travaillait, il allait au bois dans le temps. La mère, il avait 3 vaches.
6: C'était des petites fermes partout. Tout le monde avait un peu de bêtes. Il y en a qui en avaient 7, 8, 10, 12, et ils allaient travailler un peu à autre chose. Je pense que c'était comme ça dans tous les petits villages, moi.
7: Et au début aussi, on avait des chevaux. Ah, ça, c'était chouette.
8: Allez, hop, allez.
7: Donc, on allait au champ pendant l'été, mais on allait couper le foin, on allait rentrer le foin.
5: Est-ce que je me rappelle, mais le pire, il se levait à 4 heures au matin à l'estille. Il allait cultiver là, à le four, et puis à 6 heures, il allait travailler.
9: Comme c'était une ferme, on connaissait la fenaison à la main.
3: Parce que dans le temps, tout était manuel, hein. C'était le moment de la fenaison. C'était encore à la main, avec le râteau, la fourche, faire des petits melons.
9: Alors après, le père, comme il avait fauché avec les chevaux, il fallait faner. Mais là, c'était une machine avec des fourches. Alors nous, on faisait des quejés, comme on dit, des petites, comme des valdas, mais en plus gros, bien sûr.
5: Et puis on jouait comme des trépieds avec les jobs.
3: Il avait le malheur de pleuvoir. Il fallait remettre tout à zéro, étant tout sur le champ, recommencer à refaire. Et puis le foin, il était en vrac. On allait charger sur un chariot, on allait charger tout en vrac.
5: On allait ramasser les dios pour le virer, ce qu'on a charrette à deux rues, là.
9: Quand c'était sec, on les chargeait sur une remorque, on peignait la remorque, on mettait une grande perche dessus, et on mettait une sangle avec un diable pour le rentrer dans la grange, et ainsi de suite, comme ça, toute la fenaison.
5: Un gamin, on aimait bien faire tout ça.
1: C'était la vie à la ferme.
8: Allez, hop, ah, ah. Ah, la boudeur, hein? Allez, allez, hop, allez.
7: Et nous, on suivait derrière et on ramassait les grenouilles. Ah, c'était bon, les grenouilles, à l'époque. Elle avait une belle couleur rose, c'est pas comme maintenant. C'est blanc maintenant, c'est pas appétissant du tout.

0: traversais le village avec le bétail. C'est ça tous les jours.
1: Chez nous, je me souviens de deux vaches. Et maman s'occupait beaucoup de ça.
2: Il y avait peut-être quatre vaches, peut-être il y en a eu deux de peu. Alors on faisait du beurre.
0: C'était du bon beurre. Hein. On utilisait toujours le lait quand elles étaient dans les champs en été pour avoir du bon beurre, le beau beurre jaune.
2: Au mois de mai, le beurre était bien jaune. Et le mois d'octobre aussi.
0: Parce qu'en hiver, il n'était pas si bon. Quand les vaches ne sortaient plus, c'était plus si bon.

0: On est aussi des cochons.
1: Tout ce que nous mangions, c'était, on peut le dire, bio. Parce que c'était tout de notre production. Donc le jardin, pour commencer, après la viande. Ben, c'était chez nous aussi, parce qu'on tuait une bête. Et on avait nos poulets, on avait nos lapins, on avait notre cochon.
2: On vivait pratiquement en autarcie, hein, comme les anciens Belges, comme les Indiens. Mais on se débrouillait quand même.
1: C'était comme ça dans le temps. Puis après, les congélateurs sont arrivés, c'était tout à fait différent. Hein. Moins bon.
0: Ça commençait déjà, puis comme on dit, la modernisation, quoi.
1: Et puis les tracteurs sont arrivés, ça c'était autre chose, quoi.
3: Ça c'était le premier tracteur à Boursaigne, un petit farmer d'eux, il m'a rendu souvent un con.
4: Une grosse évolution aussi, mais ça c'est toujours dans le monde rural, c'est le machinisme. Maintenant, les tracteurs sont devenus énormes, des 150 chevaux.

0: quand on compare la vie de maintenant, c'est le progrès. Moi, j'ai toujours dit le progrès, il nous tuera, et c'est la vérité. Je sais bien que pour vivre, c'est fini de faire, par exemple, la fenaison au râteau. Hein. Maintenant, c'est des fermes qui ont 100, 150, 200 bêtes. Il faut que ça aille vite. Hein. Mais dans le temps, on savait vivre avec 5, 6 bêtes.
1: J'avais 10 ou 12 ans, peut-être, quand on s'est séparé des chevaux. On était tristes.
2: C'était beaucoup des familles de douaniers aussi, dont les enfants sont restés ici, au fond. Il y avait quand même 6 ou 7 douaniers sur Bourseigne, hein.

Et puis on a commencé à grandir.

0: avait la fête, bien sûr. La fête, à ce moment-là, c'était autre chose que maintenant. Hein. Il y avait les manèges, il y avait un peu tout. Hein. Et puis les soirées dansantes, tout ça, c'était magnifique, c'était plus comme maintenant.
1: Nous, c'était organisé. Quand il y avait plein, c'était 120.

0: personne dans la salle. C'était pas un disco, c'était un orchestre, comme il y avait dans tous les villages. C'était du tonnerre.
1: Celui qui venait jouer le bal, donc la musique à l'accordéon, c'était un Delvin Darny, c'était un Français. Ceux qui ne savaient pas jouer, lui, il chantait. C'était incroyable, incroyable. Il donnait une ambiance terrible. Il est venu des années, des années, des années.
2: J'avais rencontré, quand mes cousines se sont mariées, du village ici.
0: Ben dans un bar quelconque.
2: Et donc je me suis retrouvée avec mon mari, que je ne connaissais pas à l'époque, comme cavalier.
1: En ce moment-là, les mamans sortent avec leurs filles. Hein, on ne laissait pas les filles, comme maintenant, sortir toutes seules. Hein.
2: Donc j'ai fait sa connaissance là, donc je l'ai eu toute la soirée pour moi.
0: On se connaissait déjà quand même un peu, déjà.
2: Et puis alors, après, je l'ai retrouvé au bal. Et donc, c'est comme ça qu'on s'est rencontrés, quoi.
3: Il y avait deux coumères qu'on avait bien.
0: Moi, j'arrivais tard. Pour ne pas non plus payer une entrée, on a même eu l'avoir de l'entrée dans le verre.
3: Et on court après cette journée là, mais ça se tenait comme master, hein, ça se tenait.
0: Alors, on restait ensemble une demi-heure. Et puis, elle disait, bon, ben, je m'en vais. Ah ben oui, déjà, ça passe vite. Alors, on se disait à demain, là. Et puis on allongeait un peu plus les heures pour au final avoir une bague. On marie toujours la fille qui reste dans son village.
2: C'était terrible quand j'ai connu mon mari parce que les jeunes de Boursaigne, les jeunes hommes, il y en avait beaucoup à ce moment-là, il n'y en a plus tant maintenant, ils râlaient parce que c'était des Français qui venaient au bal. Ils n'acceptaient pas que je rencontre un Français.
4: Oui, quand c'était la fête, il y avait une ambiance. On avait beaucoup de Français, toutes sortes, oui.
2: Ils ne supportaient pas les Français, donc c'était toujours... Il y avait des bagarres terribles à ce moment-là. Alors, ils venaient en bande, et quand les Français arrivaient, oulalalala, c'était chaud.
4: Mais ça fritait bien entre les Belges entre eux aussi, hein?
2: Oui, il y avait plus de bagarres dans le temps, parce que maintenant, on dit, mais moi, je me souviens des balles, il y avait tout le temps de la bagarre.
1: Ceux qui n'ont pas connu ça, c'était une ambiance.
2: Ben bon, à cette époque-là, lui, il partait à l'armée. Donc, il y avait beaucoup de moments où je ne le voyais pas parce qu'on ne revenait pas toutes les semaines comme maintenant.
5: On a fait un peu notre journée chacun de son côté. Et puis, à 16-17 ans, on a parlé comme il faut. Et puis, voilà.
2: Une fois qu'il a fini son service militaire, ben, on s'est mariés.
1: On avait 20 ans.
6: À 16 ans, j'ai rencontré mon futur mari et ensuite, à 18 ans, je me suis mariée.
1: Et voilà, je me suis mariée avec une gentille femme.
5: On s'aimait bien, c'est normal.
1: Et on a eu 3 enfants.
2: Bon, on s'est mariés jeunes aussi, nous deux. On a eu une courte jeunesse, on va dire.
3: Puis j'ai reconnu le man de la Grande Boursaigne, qu'elle avait 18-19 ans. Va. Et c'est ainsi que j'ai fréquenté, que je m'ai marié.
4: À ce moment-là, il y a beaucoup de filles qui allaient par l'école et il y en a qui se mariaient très jeunes, hein. Il y en a 18-19 ans qui avaient déjà un enfant. Ils se mariaient beaucoup plus jeunes que maintenant. Hein.
2: Maintenant, on ne se marie plus à des 19 ans. Hein. C'est fini, ça.
6: Et je suis partie, pas très loin. Je suis partie tout d'abord à Jedine, quelques mois. Et ensuite, j'ai habité Rienne pendant 7 ans.
2: Mais une fois qu'on était mariés, ben, on a eu les enfants. Et puis, voilà, la vie continue. Hein. C'est plus pareil. Hein.
6: Et donc après, je suis revenue à Boursaigne et je n'ai plus quitté Boursaigne parce que ici, c'est mon chez-moi, ma famille, mes racines. On habite encore un village où les traditions sont importantes, où il y a encore un esprit de solidarité, d'amitié. On n'est pas un village, on est une famille, et je pense que c'est vrai.
7: Je ne connais aucun village où la solidarité est telle qu'elle est ici, quoi. J'ai vécu à plein d'endroits, j'ai vécu à Tournaud, Trek-Vorsel, Gans, San Diego, plein d'endroits. Mais nulle part, j'ai retrouvé cette cohésion, ce sentiment. Tu peux toujours compter sur les gens, il y a une chouette ambiance, on t'aide. On est là, quoi, tu te sens jamais seul.
6: On essaie d'être assez accueillant envers les nouveaux arrivants.
7: Dès le début, il y a quelqu'un qui m'a invité de me joindre au comité des femmes. Et bon, ça a vachement aidé pour l'intégration. Parce que, voilà, du coup, tu rencontres une grosse partie des femmes du village.
8: Quand je suis arrivée dans le village, la CRF, ben, c'était les femmes du village qui se réunissaient.
7: C'est l'Association chrétienne des femmes rurales. Alors, je me suis dit, OK, bon, c'est pas du tout mon truc. Je vais pas faire ça, ça va être des femmes au foyer, machin.
6: Et maintenant aussi, ça a bien changé, la CRF. Mais ça n'a plus du tout de rapport avec la foi. On n'en parle pratiquement plus. C'est tout à fait différent.
7: Oui, on fait pas des trucs catholiques, non, heureusement.
8: Et puis voilà, mais alors ça a évolué parce que évidemment, tout doucement, on s'est aussi un peu détaché de l'église. Donc, on faisait un souper des femmes, rien que les femmes du village. Mais monsieur le curé était invité, c'était le seul homme présent, c'était assez rigolo. Et donc là, en fait, une fois, on a commencé à faire des petits sketchs pour animer un peu les femmes. Et puis alors, il y a eu l'aventure du cabaret qui s'est faite parce que...
6: On a tellement préparé nos scénettes que nos maris et nos enfants, ils sont venus nous voir en répétition. Et ils ont dit, c'est dommage de faire autant de choses pour un repas et que nous, on ne puisse pas en profiter. On ferait bien un spectacle, enfin monter une scène et alors inviter des amis. Donc le cabaret a débuté comme ça, mais ça a eu tellement de succès qu'on a répété, donc on a fait 2 séances, et puis on nous a redemandé, et à ce moment-là, on a fait 4 séances. Donc on a vu beaucoup plus grand, on a fait un peu de publicité, et les gens aiment bien parce qu'ils nous connaissent, ils connaissent notre personnalité, donc ça les fait d'autant plus rire. 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
9: bam. Oui, mais j'ai entendu un mauvais bas, mais ça m'a perturbée.
10: C'était pas mal celle-là aussi. Mm-hmm. On l'a fait tout de suite dans la foulée quand on a énoncé les culs.
11: Écoutez bien au début, rythme. Écoutez bien
9: oh,
11: le
9: rythme. Au début, oui, oui.
8: On a été trop vite au début.
10: Mais prenez modèle sur L2 parce qu'elles sont joviales, quoi. C'est encourageant.
9: Mais en fait, c'est parce que je suis pas joviale dans la vie, donc je le mets dans la chanson. T'es en minorité ici, hein.
10: Myrto ?
9: Ouais.
10: On y va ? Je lance.
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0: Bah, au début, on devait chercher dans les livres humoristiques. Donc, le petit théâtre de Bouvard, il y avait la télé aussi.
1: Tout le monde cherchait un petit quelque chose pour jouer, un sketch. Voilà, moi, j'ai trouvé ça, je trouve que c'est pas mal. Une autre, regarde, moi, j'ai trouvé ça.
0: Oui, on a pris beaucoup du petit théâtre de Bouvard.
1: Et j'avais trouvé une fois un truc sur un curé. Je dis, tiens, on pourrait une fois tourner quelque chose là-dessus. Ce serait pas mal.
0: On essayait de ne pas trop faire trash, pour ne pas, puisque c'était catholique. Hein.
1: On jouait des petits trucs en wallon, mais je ne pense pas qu'il y avait le curé déjà. C'est après que le curé est venu.
0: Et puis alors, ben, ça a évolué, parce qu'avec Internet et tout, donc on a eu beaucoup plus d'idées. Mais on essaye quand même de ne pas faire trop, même si on a peut-être un peu plus osé que d'autres. Mais bon, ça, toujours avec humour. Hein. Donc il y a des choses qu'on peut dire avec humour, qu'on ne dit pas, qu'on dirait pas sérieusement, quoi.
2: Et donc, voilà, on reprend les sketchs qui nous font bien rire et on essaye de les remettre un peu à notre sauce. Notamment, on avait un sketch des Inconnus où on est allé filmer dans les bois, voilà. Ça, c'était quand même un grand moment d'aller filmer ce truc-là.
3: Septembre à l'aube. Dans le pays du Bourguignon, c'est l'ouverture de la chasse. Mais pas n'importe quelle chasse. Celle de la Gélinotte cendrée, une véritable passion pour ces hommes que nous avons suivis pendant 24 heures.
2: C'était des chasseurs qui chassaient la gélinotte fendrée. Et donc, on était dans les bois, on faisait semblant de se cacher, mais on était un peu des gros navets de chasseurs. Et donc...
4: Ma grand-mère, elle vient d'admirer l'alcool. Elle vient du Bourguignon.
5: Ah bah ouais.
4: Enfin, de toute façon... La gélinotte, c'est pour signor. Le reste, c'est autre chose.
6: Il faut dire quelque part que la chasse, c'est une communion avec la nature.
2: On a essayé de refaire un peu la même chose, et voilà. Avec que des femmes, évidemment, toujours des femmes qui jouent des rôles d'hommes. C'est ce qui fait aussi souvent rire au cabaret, quoi.
7: Il y a d'ailleurs des hommes à qui ça ne plaît pas. parce que la chasse tient une place importante ici à Boursaigne et aux alentours.
8: Maintenant, les femmes qui font partie du cabaret, ils sont d'office assez libérés ou assez émancipés et leur homme n'est pas machiste.
7: Oui, c'est une façon de s'émanciper, d'avoir ses propres activités par rapport aux hommes, d'avoir l'occasion de sortir de sa routine pour faire quelque chose entre femmes, sans rendre compte, sans... Je parle pour les générations passées, hein. Ouais.
0: Quand on fait ça ensemble, c'est quand même une belle communion, même s'il y a des petits heurts et des disputes, ça ne manque jamais. Mais je veux dire, c'est quand même enrichissant à tout point de vue.
8: Quand je vois les femmes ici, tout ce qu'ils font, et ils travaillent en plus de gérer leur famille, leur maison, ouais, leurs enfants, leurs hommes, voilà.
0: Cette année, on a eu des jeunes qui se sont intégrés, des belles personnes qui nous ont donné énormément d'énergie et de positif, malgré leur travail, malgré qu'elles ont des enfants.
7: On a des contacts entre nous, que ce soit le haut du village, le bas du village. Tout le monde se mélange, alors que je remarque que dans les villages alentours, c'est quelque chose qui n'existe pas. Il y a cet esprit. L'esprit des femmes est bien loin d'être présent comme ici. C'est flagrant, flagrant.
0: Les gens ont été heureux de voir que dans notre petit village, un petit village comme Boursaigne, il y a 130 habitants, qu'il se passe quelque chose comme ça. D'ailleurs, on en parle dans toute la commune, hein.

0: Et puis arrive septembre avec, à l'époque, la récolte des pommes de terre, des pommes, etc.
1: Quand ça c'était au mois de septembre, octobre, les nougats de Cayenne, il y a des noisettes. Et on ramassait ces nougats-là pour avoir des réserves de livière. Quand ça c'était le moment des champignons, ça c'était quand même.
2: Bon, vu que ici t'es dans la nature, tu vis vraiment les saisons, quoi. Quand c'est l'automne, tout devient brun, les feuilles tombent.
0: Mais moi, en tant que forestier, les saisons, c'est évidemment primordial. Quand on vit en extérieur à 80%, on vit les saisons pleinement. À partir du moment où, du 1er novembre, quand les feuilles tombent, la forêt prend un tout autre aspect et on peut enfin travailler. Quand la forêt est pleine de feuilles, pleine de chenilles, de toiles d'araignée, c'est quelquefois très pénible de circuler.
3: Mais la saison que j'aime le moins, c'est l'automne. Parce que l'automne laisse place à l'hiver, tandis que l'hiver laisse place au printemps.
4: Mais j'aime bien l'automne aussi. Je trouve que c'est une belle saison, l'automne, dans les bois. Peut-être parce qu'il y a les champignons.

0: conseil, les cerfs qui brament. Moi, quand je vais dehors fumer une cigarette, ben, je suis dans mon jardin et je les entends, quoi. Il n'y a pas beaucoup d'endroits où tu peux aller dans ton jardin et entendre les cerfs qui brament. J'adore ça.
1: Quand on est arrivé ici, les populations de cerfs étaient vraiment minimes. On avait ce qu'on appelait le cerf de taillis, c'est des petits cerfs qui en général vivaient 4-5 ans au maximum, et donc qui ne développaient pas des grands bois. On est maintenant des populations de cervidés qui sont plus de 10 fois ce qu'il y avait à l'époque. À l'époque, moi j'invitais des amis ou la famille, on allait écouter le brame. Et de temps en temps, on entendait un coup de gueule dans le lointain, mais à des kilomètres, et on était fiers, on avait entendu le brame, quoi. Maintenant, il y a tellement de cervidés, ça brame ici, juste derrière la maison, à 150 mètres de la maison, même pas. Il n'y a plus moyen de dormir avec les fenêtres ouvertes. S'il y a un peu de bon temps en septembre, octobre, ben, il y a des mobilettes partout dans les bois, il n'y a plus moyen de fermer l'œil, quoi. Donc, c'est même devenu banal pour nous. Ben, on n'écoute même plus bramer, c'est plus intéressant.

0: L'autre jour, je vais travailler, puis il y a 4-5 cerfs qui passent à 2 mètres de ma voiture. Alors, je me suis arrêté et j'étais là en complète... waouh, c'est magnifique. Alors, j'ai arrêté la voiture, je les ai regardés passer, je les ai regardés aller dans le champ. Ça a fait ma journée, quoi. C'est des trucs que tu peux vivre ici. C'est top, c'est top.
1: Et puis arrive la dernière récolte de l'année qui était la chasse. Donc fin septembre, début octobre, la chasse commençait et c'était vraiment pour moi la dernière récolte. Quand on avait récolté tout dans les jardins, ben, il restait une chose à récolter, c'était le gibier, quoi. Donc ça c'était vraiment la dernière récolte et aussi, je veux dire, un peu la fête pour les gens du cru qui traquaient, qui chassaient encore à l'époque sur leur propre territoire, hein. Il y avait des petites sociétés de chasse. Bon, maintenant c'est plus possible financièrement de pratiquer la chasse, donc ça s'opère aussi, si ce n'est que les gens traquent.
2: Des automnes, ou alors ça c'était la chasse. On ouvrait grand les portes de la grange et tout le gibier était pendu dans la grange. On allait voir le gibier qui avait été tué. Ça c'était l'automne.
3: Ce que j'aime le moins, c'est octobre, novembre, décembre, les 2-3 derniers mois de l'année. Il fait noir tout le temps, il fait moche.
0: J'aime pas du tout l'heure d'hiver, parce qu'il fait noir très vite. Voilà, c'est sombre, quoi. En hiver, bah, tu pars travailler, tu reviens, il fait déjà noir.
4: Oui, hein. Au mois d'octobre, ça y est, c'était déjà ça. Hein. Au mois d'octobre, il y avait déjà de la neige, il gelait déjà fort, hein, jusque mars, hein. Mais ça, c'était... Il y avait de la neige pendant... sans qu'elle ne s'en aille, hein, pendant 3 semaines, 1 mois, des fois.
5: Et en l'hivière, il y avait 50 cm d'unive.
6: Ah, ben, en hiver, on allait au bois. Alors, il y avait, à cette époque-là, la fouave. C'est-à-dire qu'à la commune, il y avait un numéro, comme à la loterie, quoi. On tirait un numéro, c'était sa part de bois. Mais on ne savait pas si c'était à plat ou si c'était constant. Alors, quand le père avait soigné son bétail, eh ben, on allait au bois. Ou même qu'il y avait sa neige, on faisait à cette époque-là du feu, donc ça fondait. On faisait aussi l'omelette, le lard, comme on fait encore actuellement avec le petit-fils.
7: Avant, il prenait comme une boîte de conserve, il mettait de l'huile. Maintenant, il met de l'huile sur le feu. Et papy, pour cuire du lard, il prend un bâton et puis... Il taille, et puis il accroche le jambon, et puis il fait cuire.
6: J'aime bien ça. La poêle, une baguette, et voilà, quoi. On casse les œufs et...
7: L'omelette, lui, il a 2 grandes casseroles qu'il a mis en grand bois. Il a vissé, puis on casse les œufs dedans, puis ils posent et ils font cuire. On les mange, parfois dans une tartine ou... sans la tartine.
2: Mes parents n'étaient pas très aisés, donc voilà, mais ça, c'est rien, ça. C'est des bons souvenirs. La cuisinière au bois. On mettait nos pieds dedans quand on allait dans la neige. On rentrait, on mettait les pieds dans le coffre de la cuisinière pour se chauffer. Ouais.
5: On avait les deux pieds et le feu, quoi, une cuisinière à crapaud, en triangle. On lisait un livre. Mon grand-père, quand il venait, il nous emmenait des livres de Tintin, du Popé Bobette, tout des livres de Dantin, on lisait tout ça.
8: Et les chambres à coucher, ben, il n'y avait pas de chauffage, hein, il n'y avait pas de radiateur, rien du tout. Donc, on avait des briques réfractaires, on mettait ça dans le four, quand les briques étaient bien chaudes, on enveloppait ça dans du journal, un papier journal, et puis on allait coucher avec. Ou alors des bouillottes aussi. On avait des bouillottes, de l'eau bien chaude, et puis pareil, quoi. Mais pas de chauffage, hein. Non, non. Ouais, parce que c'était des hivers, quand même. Ça durait. Et gelait, bien fort.
4: Ah non, une fois que l'hiver arrivait, ça, on disait, c'était l'hiver.
8: Et alors, à l'époque, il n'y avait pas des doubles vitrages. Donc, quand il gelait bien, le matin, c'était magnifique. Hein, il y avait des belles fleurs sur les carreaux. C'était beau. Alors, comme on ne voyait plus au travers, avec son haleine, on faisait chauffer la vitre et on avait un petit rond pour voir ce qui se passait à l'extérieur.
3: Oui, la saison était peut-être plus marquée. On avait plus d'hiver, hein. Il faisait beaucoup plus froid. Je sais qu'on allait à la messe de minuit à Noël qui faisait des moins 20 et tout ça, mais maintenant, on n'a plus ça.
6: Bon, ben, l'hiver... Il y avait les jeux de cartes aussi, comme ils faisaient noir. À 7 heures, le père, il avait fini de soigner, donc on avait soupé et tout.
5: Je me rappelle qu'il y allait jouer aux côtes, par exemple, à Cocol. On avait des vies, hein, des gens qui avaient déjà 65-70 ans. Hein.
6: On descendait chez des vieilles personnes et on allait jouer aux cartes. Nous, c'était le début de la télévision, on regardait ça.
2: Quand on a commencé à voir la télévision, il y a eu une télévision communale, hein, qui était donc dans la salle communale et qu'on mettait tous les soirs. Et il y avait des bancs ou des chaises, hein, et les gens pouvaient aller voir la télévision à la salle.
5: Je me rappellerai quand le père a acheté la télévision, c'était comme noir et blanche. Il avait mis une antenne au gurnis. Et alors, man, la TV ne va pas. Attends, on va la gurnie tourner l'antenne. Elle avait mis ça sur deux fils à linge. Et alors, on tournait. On avait Jack Bruxelles.
6: Et vers 9 heures, c'était la coupure de courant, 9 ou 10 heures. Ah oui, à cette époque-là, c'était que les poteaux en bois.
1: Et donc, on se trouvait régulièrement en panne de courant, des soirées entières. Et à ce moment-là, ben, on allait à la bougie, chez les voisins, et on allait jouer aux cartes jusqu'à toutes les heures. D'autres faisaient peut-être, en profitaient peut-être pour faire d'autres choses, mais le jeu de cartes était vraiment de mise.
4: On jouait aux cartes, on était toujours à 7-8, à 8, oui, on jouait souvent à 8. Et c'était toujours les 4 mêmes contre les 4 mêmes. C'était pire qu'une fête. Incroyable.
8: Et on riait beaucoup. Beaucoup, beaucoup d'humour à l'époque. Et puis les soirées en hiver, ben, on allait se souhaiter la bonne année. Ça durait un mois parce qu'on allait chez le voisin, puis on allait chez l'autre, et puis on les recevait. Ben, ça durait presque un mois. Hein.
9: Il n'y a plus de rapport avec les saisons de mon enfance parce que le printemps était le printemps, l'été était l'été, l'automne était l'automne et l'hiver était l'hiver. Moi, je me souviens que quand il neigeait, ben, on avait de la neige jusqu'à la moitié de la porte d'entrée, quoi. Et c'était vraiment la neige. Et c'était branle-bas de combat. Plus rien ne circulait parce qu'il y avait énormément de neige. Mais voilà, les hivers étaient comme ça.
0: Maintenant, les dernières années, il n'y en a presque plus. Mais avant, on avait plein de neige. C'était génial. J'adorais ça. Il y a un endroit ici, ça s'appelle les Trois Bosses. Et on allait avec la luge et c'était génial, quoi. Maintenant, c'est dommage. Je trouve vraiment que le climat, il change. Ces dernières années, il y a beaucoup, beaucoup de vent. C'est fou, c'est un truc fou.
9: Non, mais c'est vrai que les saisons étaient plus marquées et puis les gens vivaient plus au rythme des saisons.
4: Oui, mais c'est véridique, ça, hein?
6: Oui, oui, oui. Oh, oui, oui, oui. Incroyable, mais vrai. Des fois, quand je raconte ça à ça aux plus jeunes, ils me disent « t'as bu d'un verre trop, là ». Oui, on n'a jamais eu le temps de s'ennuyer.
2: J'ai gardé de très bons souvenirs. Ouais. Et ça reste à vie, tout ça. Hein. Ça revient...
5: C'est ça, le fin de vie, c'est profiter, c'est avec les copains, discuter. Et tous ces gens-là sont vous. Il y a Dieu me disait qu'à durer 65 ans, on irait causer rien que main l'autre. Eh bien, me voilà tout seul comme un pierre d'eux.
8: Ben non, c'est la vie. On avance et tout le monde est passé par là. Non, je ne regrette pas. C'est comme ça. On a eu des bons moments, on en a eu des moins bons. Voilà. Et maintenant, c'est pareil. Hein. Non, on ne va pas regretter. Des bons souvenirs, quoi. Voilà.
0: Je suis une Flardenaise, voilà. Je ne suis plus flamande, je ne saurais jamais être vraiment ardennaise parce que je ne suis pas d'ici. Mais je suis une Flardenaise et très fière de l'être, quoi. Je resterai ici dans ma maison avec ma fille, voilà, oui.
4: Mais je me plais encore bien en Bourgogne, hein, je ne voudrais pas. Je ne voudrais jamais le quitter pour tout voir du monde.
10: Je verrais ma fin de vie ici plutôt qu'à Bruxelles, mais quand?
9: Moi, j'aimerais vieillir chez moi. Et je me dis qu'il y a plein d'aides maintenant qui existent. Ben voilà, je prendrai mes repas au CPS. J'aurai l'infirmière qui viendra m'aider à faire ma toilette si c'est nécessaire. Et puis voilà.
3: Mais j'ai quand même 77 aussi, hein, ce que c'est. Ça commence à...
9: Je peux rester chez moi, entourée des miens.
3: Non, moi, j'aurais bien ma fin de vie tranquille chez moi. Si je pouvais tomber là, hop, terminer tranquille.
10: Puisque... toute la famille est enterrée ici. Hein, j'ai toujours dit, depuis que j'étais toute jeune, moi, je reste pas toute seule à Bruxelles. S'il m'arrive quelque chose, on doit aussi me reconduire. Et de toute façon, l'au-delà, ce sera à Bourgogne.
1: Mon futur, ma fin de vie, je ne la conçois pas ailleurs qu'ici. Et je ne vais pas dire que j'ai ma place au cimetière, mais il y a déjà des instructions qui ont été données pour ce qu'on fera avec mes cendres.
11: J'ai pris note.
10: Je suis pas encore prête.
9: Finalement, ma famille est enterrée ici, donc j'avais des ancêtres qui étaient très voyageurs et moi, mes racines sont ici. Voilà, mes racines sont ici.

0: Et c'est comme ça que c'est parti.
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2: Lettre à mes amis restés à la ville.
3: Ce qui sera bien, c'est qu'un jour, je ferai un sketch en wallon.
4: Oh là là là là.
3: Ouais, ça sera bien.
4: Avec son accent flamand.
2: Un documentaire radiophonique de Quentin Jacques, produit par Deux Temps Trois Mouvements.
3: Il faut du temps, parce que le wallon, c'est pas facile.
4: Il suffit d'étudier, hein.
3: Et donc, il va falloir beaucoup d'entraînement pour arriver à ça.
4: Oui, tout à fait.
2: Avec le soutien du Fonds d'aide à la création radiophonique de la Fédération Wallonie-Bruxelles.
4: C'est une bonne idée, c'est une suggestion, oui.
3: Mais je trouve que ça pourrait être très marrant, une flardeuse qui fait un sketch en wallon, oui.
4: Une bonne idée, ça, oui. À voir pour la prochaine fois.
2: Merci aux Boursignols pour leur témoignage, leur accueil, leur gentillesse et leur bienveillance.

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l'histoire de Jesse James. Comment il a vécu? Comment il est mort? Ça vous a plu, hein?

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1: Eh ben, ça c'est...

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